Je m'appelle Mathieu Guimond. C'est un plaisir de passer ce mercredi soir en votre compagnie avec le meilleur de la musique en Montérégie-Saint-Hyacinthe à O106.5. 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Hey, c'est le bonheur quasi total, ça, hein? 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

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D'ailleurs, un peu plus tôt cette semaine, Francis Frappier, de chez Finexia, est venu faire son tour avec sa chronique finance. Hey, pas pire question cette semaine que plusieurs se posent. Ça prend combien d'argent pour la retraite? Faut prévoir combien de cash pour vivre une retraite confortable? Francis a répondu à cette question-là. Si vous avez raté la chronique un peu plus tôt cette semaine, rendez-vous sur la section en rattrapage sur le haut 106.5.ca pour avoir la réponse à cette

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On est le mercredi 24 juin 2026. Bonne Saint-Jean, bonne fête Québec, bonne fête nationale. On fête ça ensemble avec notre spécial musical 100% Québec qui se poursuit sur O106.5 pour le meilleur de la musique en Montérégie, Saint-Hyacinthe. Je m'appelle Mathieu Guimond. On passe la soirée ensemble avec pas mal de choses à mettre à votre agenda, des économies que vous pouvez faire, pas mal de trucs à vous proposer. Hey, je veux savoir, vous autres, vous fêtez ça comment, la fête nationale ce soir, avec les différentes activités aux quatre coins de la région? Vous fêtez ça en chum, il y en a un qui sort la guitare avec un petit feu, tout ça. Hey, super le fun, on veut avoir de vos nouvelles via le 1-855-40-RADIO. Comment ça se passe, votre fête nationale, en ce mercredi soir à Saint-Hyacinthe?

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Je m'appelle Mathieu Guimond. C'est un plaisir de passer ce mercredi soir en votre compagnie avec le meilleur de la musique en Montérégie-Saint-Hyacinthe à O106.5. 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

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D'ailleurs, un peu plus tôt cette semaine, Francis Frappier de chez Finexia est venu faire son tour avec sa chronique finance. Hey, pas pire question cette semaine que plusieurs se posent. Ça prend combien d'argent pour la retraite? Faut prévoir combien de cash pour vivre une retraite confortable? Francis a répondu à cette question-là. Si vous avez raté la chronique un peu plus tôt cette semaine, rendez-vous sur la section en rattrapage sur le haut 106.5.ca pour avoir la réponse à cette question.

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1: On est le mercredi 24 juin 2026. Bonne Saint-Jean, bonne fête Québec, bonne fête nationale. On fête ça ensemble avec notre spécial musical 100% Québec qui se poursuit sur O106.5 pour le meilleur de la musique en Montérégie, Saint-Hyacinthe. Je m'appelle Mathieu Guimond. On passe la soirée ensemble avec pas mal de choses à mettre à votre agenda, des économies que vous pouvez faire, bref, pas mal de trucs à vous proposer. Hey, je veux savoir, vous autres, vous fêtez ça comment, la fête nationale ce soir? Avec les différentes activités aux quatre coins de la région. Vous fêtez ça en chum. Il y en a un qui sort la guitare avec un petit feu, tout ça. Ah, super le fun. On veut avoir de vos nouvelles via le 1-855-40-RADIO. Comment ça se passe, votre fête nationale, en ce mercredi soir à Saint-Hyacinthe?

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Bienvenue dans vos 100 000 matins, édition du jeudi 25 juin, 5h59. Fred Côte avec vous à la barre des 100 000 matins, version estivale sans Max Lalonde, qui lui est parti pour presque un deux mois. On va le retrouver, Max, là, ben on va se retrouver dans notre version des 100 000 matins que vous avez connu là, l'automne, cet hiver, à compter du 24 août. Mais il nous reste quand même un bel été à passer ensemble, rempli de soleil, de chaleur, de vacances. On vous accompagne partout, que vous soyez au camping, à la maison, que vous soyez avec des amis, que vous soyez en famille, que vous soyez même tout seul. On est là pour vous autres, dans le meilleur de la musique. Que vous nous écoutiez du 97.3, 92.1, 106.5, 104.1 en Montérégie, 97.1 du côté de Latuc, 104.3, 102.1, 95.7 du côté de l'Abitibi. Vous êtes bienvenus, que vous nous écoutiez via les bonnes vieilles ondes radio avec un petit radio, bien simple, hein, une petite boîte en plastique comme on avait. Moi, j'ai survécu au verglas, ben j'ai survécu. OK, notre vie était pas en danger, là, mais mettons que les nouvelles, moi, j'étais dans le triangle noir à l'époque, en Montérégie. Je vais pas être plus dans le milieu que ça pour le verglas. Et on a écouté la radio sur une petite radio Mickey Mouse. On avait trouvé ça dans nos affaires. Une petite radio Mickey Mouse avec une antenne qui se dépliait. Ça prenait une petite batterie carrée là-dedans. Tu changeais les postes puis le volume avec les deux oreilles de Mickey Mouse, là. C'est que c'était pas grand-chose, mais ça nous a donné l'information. Donc, si vous nous étonnez via les bonnes vieilles ondes, merci d'être là. Sinon, il y a plein d'autres façons de le faire, entre autres, via nos sites web. Il y a toujours un onglet écoute en direct. Fait que peu importe où vous êtes dans le monde, vous pouvez ne pas manquer. Puis on vous invite à pas le faire, ne jamais rien manquer de vos 100 000 matins, des émissions, le trafic, Richard Z. Sirouac, c'est Grand Bajou, les avant-midi, les après-midi, du meilleur de la musique. Merci d'être avec nous autres. Lendemain de fête nationale, dans quel état êtes-vous ce matin? Est-ce que vous avez travaillé? Est-ce que vous étiez en congé? Est-ce que vous en avez profité? Vous êtes allé dans des grands spectacles, le grand déploiement qu'il y avait du côté de Montréal. Vous êtes allé à Québec le 23. Peu importe. Vous avez fêté ça en famille. Vous avez fêté ça au camping. Vous avez fêté ça dans votre municipalité. Comment vous vous sentez ce matin? Moi, je suis un peu poqué. Mais pas pour la raison que vous pensez. Et je vais vous en reparler dans les prochaines minutes. Pourquoi je suis un peu poqué ce matin? Pourquoi je suis un peu fatigué? La raison, elle est bonne. Non, c'est pas parce que j'ai fêté en grand ou comme dans les publicités. J'aime bien les publicités de Tim Hortons qu'on voit à la télévision, là. Les peintures, les gens, ils ont grillé avec les peintures de fer de lys du Québec pis tout ça. Mais, tu sais, y a pas de honte à fêter. Bref. Je vous parle du fait de pourquoi je suis un peu poqué ce matin. On va voir la musique de Scooter Gas qui vont nous chanter Ricardo, mais pour tout de suite, c'est Okoumé qui commence ça avec la pièce Son Rire. Merci d'être avec nous autres. On vous souhaite un excellent jeudi. À haut.

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majeur du pays. Cet hymne qu'a même chanté hier Gilles Vigneault du côté de Montréal, M. Vigneault qui était présent. Un homme extraordinaire. Hey, j'ai eu la chance de l'interviewer, mais ça fait déjà un grand bout de temps. Je pense que ça fait près de 15 ans, si c'est pas plus que ça. Puis, tu sais, il était déjà quand même assez âgé. Il était encore debout dans le corps de spectacle. Quel homme extraordinaire. Tu sais, ça a été une entrevue. Dans ce temps-là, je travaillais pour... là, je m'éloigne un peu de mon sujet, mais je travaillais pour un plus petit média, mettons. Puis j'étais toujours l'un des derniers à passer. Mais l'avantage, c'est que j'avais le temps. Tu sais, il n'y avait personne. J'avais pas d'horaire qui me poussait dans le derrière. OK, let's go, là. Vous avez 3 minutes et quart, parce qu'après ça, c'est ci, puis après ça, c'est l'autre, puis après ça, c'est l'autre. Moi, j'arrive toujours en dernier. Fait que j'avais le temps de parler. Puis le temps de m'installer avec M. Vigneault puis faire toute une entrevue. Bref, hier, c'était la fête nationale, notre fameuse Saint-Jean-Baptiste. Est-ce que vous l'avez fêté en grand, en moins grand? Ben, faites ça à la maison. Vous avez écouté les différents spectacles à la télévision. Vous êtes déplacé dans les parcs de votre municipalité, dans les parcs de votre ville pour aller fêter. Peu importe, on s'entend qu'à le 25, des fois, on est un petit peu magané. Et moi aussi, je suis magané un peu ce matin. Je suis surtout fatigué. Pas magané parce que, ben non, mes belles années de brosse de Saint-Jean sont loin derrière moi. D'ailleurs, ce matin, je vais peut-être avoir le temps de vous raconter mon épisode de la fête nationale. La dernière fête nationale que j'ai faite aux Plaines d'Abraham. Ça fait un grand bout de temps, ça aussi, là, mais j'ai le temps, je vais vous le raconter. Magané, parce que hier, ça a été mon premier « Vas-y, mon gars, je te laisse aller ». Moi, j'ai 2 garçons. Il y en a un qui a 13 ans. Pas tout à fait 13 ans, mais on va avoir 13 ans à la fin de l'été. Puis là, ben, il y a un ami, puis là, les deux, ben, m'ont demandé d'aller, c'est-à-dire Charles surtout, là, m'a demandé d'aller au parc, d'aller assister au spectacle. Mais il voulait y aller tout seul. Il voulait pas y aller avec son papa. Ça, il tentait pas. Pas cette année. Il avait le goût d'aller tout seul avec son petit ami. Il était 2-3 garçons. C'est pas rien d'inquiétant, là. Un, je suis dans un petit village. Saint-Jean-de-Montcalm. Pas grand-chose, pas une grande place, là. On s'entend, le parc est proche de la maison. Distance de vélo facile, pas de grande rue à traverser. Aucune inquiétude à avoir là-dessus. Après ça, ben, tu sais, mon gars, ils sont, il y a 4-5 petits garçons, ils sont tous ensemble, ils ont tous à peu près le même âge. Fait que là non plus, pas ben peur de grand chose, à part peut-être un mauvais coup ou deux, mais ça, je le saurais bien assez vite. Mais finalement, tu sais, vas-y, laissez aller son gars tout seul. Fait que, veux pas. Tu sais, je me suis dit, ben, frère, tu le laisses aller, tu fais comme d'habitude, ta routine. Toi, tu travailles demain matin, tu te lèves à 3h30. Fait que, vers 8h30, tu vas être couché, hein? Puis ton gars, il va rentrer quand tu vas rentrer. Ben non. Hein? Bon papa que je suis resté bien debout, bien réveillé, jusqu'à temps que je vois la porte qui s'ouvre. Hey, comment ça a été?

Bel été, parfait. Hein? Tout s'est passé cool, parfait. Mon papa peut aller se coucher maintenant. J'espère que ça va être une longue série de hey, « je t'attends » puis je m'inquiète comme un papa doit le faire, puis finalement tu rentres puis tout est correct là. J'espère que ça va rester comme ça pour un bon grand bout. Ben en tout cas, je vous en souhaite une belle fête nationale. Peut-être que vous allez vous reprendre en fin de semaine, peut-être que vous avez quelque chose de prévu, peut-être même que vous allez vous fêter la fête du Canada qui s'en vient la semaine prochaine. Vous avez le droit, ça aussi, peu importe. On s'en souhaite une belle fête nationale, on souhaite une belle année là jusqu'à temps qu'on refête ça l'an prochain. Nous autres, on a de l'excellente musique. J'espère qu'il y en avait de la bonne dans votre. Moi, c'était Yellow Molo dans mon village. Je vais vous dire, l'enfer s'est brassé. Même si j'avais voulu essayer de dormir, je pense que ça aurait été assez difficile. Mais on a Arpin Lépine qui s'en vient en musique, mais pour tout de suite, c'est Gaétan Roussel avec Help Myself dans le meilleur de la musique. À haut!

0: chose.
1: OK, je vais vous le compter. Je vais vous le compter rapidement, là, mon histoire de la Saint-Jean-Baptiste. C'est plein d'Abraham la dernière fois qu'on a fêté ça. C'est quatre gars qui décident de partir fêter la fête nationale. La Saint-Jean-Baptiste, c'est plein d'Abraham. Quatre gars, début vingtaine, pas de réservation, pas d'hôtel. On se dit, ah, au pire, on va dormir dans le char. Encore mieux, on se rencontre une fille, puis elle nous invite à dormir chez eux. Fait qu'on s'était fait un point de rendez-vous. À telle heure, le lendemain, tout le monde est là. Puis après ça, on retourne en Montérégie. Ouais, ça s'est pas passé vraiment comme ça. On était deux le lendemain au point de rendez-vous. Finalement, moi, j'ai dormi, je me rappelle pas trop. Je suis pas dans un... À côté de l'automobile, pas bien ben loin, là, je m'étais rendu là. Mais j'avais pas les clés. Puis le gars qui avait les clés, ben lui, il était pas là. Puis il s'est pas présenté là non plus le lendemain. Fait que pas de clés pour retourner à Montréal, pas rien. T'es obligé de faire du pouce pour retourner en ville. Mais tu sais, on avait quand même deux gars en moins. On les a jamais retrouvés, on les a entendus, on a cherché un petit peu. Finalement, bon, selon l'histoire non officielle d'un autre chum, lui, ça serait endormi dans une auto de police. Il dit qu'il voulait s'endormir, il était fatigué, il se trouvait une place, il testait des autos, puis à un moment donné, il y a une porte qui s'est ouverte, puis c'est celle d'une auto de police. La version moins officielle, c'est que les polices l'ont pogné en train d'essayer de partir avec l'auto avec les fils. Puis ils l'ont embarqué, puis il a passé la nuit. Mais la bonne nouvelle, c'est que l'autre gars qui s'était perdu, lui aussi, se s'est retrouvé aussi en prison. Fait qu'il y en avait deux qui étaient en prison à Québec pendant qu'il y en avait deux autres qui se demandaient comment on était pour retourner chez nous en Montérégie sans nos deux chums, en espérant que tout se passe bien. On a bien voulu attendre un moment donné, mais on s'est bien rendu compte qu'un moment donné, il sortirait pas. Fait que bref, une épopée assez extraordinaire. On a dit, OK, c'est fini. Les plaines d'Abraham, la Saint-Jean à Québec, fini. On va plutôt aller au carnaval. Eh boy, si vous saviez ce qui s'est passé au carnaval, ça, je me garde ça pour une prochaine fois. C'est Seba et Org dans... C'est Org, ouais, j'ai pas mes lunettes, ouais. Seba et Org avec vent. Ben ça, c'est bon. Parce que moi, tout ce qu'ils disent dans cette shoot-tune-là, je l'ai été et je le suis encore vintage à l'os dans le meilleur de la musique. Ah oh.

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1: Oui, monsieur, moi, je suis vintage à l'os. Dans le meilleur de la musique, qu'est-ce qui s'en vient pour vous autres? On a toujours de la bonne musique. On va avoir du Cave, du Francis de Grand Prix et Jérôme 50 avec son Lit Double. Merci d'être avec nous autres. On vous souhaite un bon jeudi dans le meilleur de la musique. 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
6: Bon jeudi, ici Louis-Philippe Arnoirel. On commence dans la vallée du Richelieu. Des travaux doivent commencer aujourd'hui afin de construire une nouvelle école dans le secteur de la rue Paul-Perrault à Belleuil. L'accès au chantier et le transport de matériaux doivent d'abord être effectués. L'excavation pour les fondations et l'installation du système de géothermie suivront à compter du début du mois d'août. Un prolongement de la rue Serge-Pépin au cours des prochains mois permettrait aussi de modifier l'accès au chantier et réduire les impacts liés au déplacement des véhicules. Cette construction a été annoncée par Québec en 2020 pour répondre aux besoins de Belleuil, McMasterville et Saint-Mathieu. En politique maintenant, le départ du député fédéral de Saint-Hyacinthe, Bagot Acton, Simon-Pierre Savard-Tremblay, a été officialisé plus tôt cette semaine à Ottawa. Le directeur général des élections du Canada a reçu l'avis officiel lundi du président de la Chambre, lui signifiant que son siège était vacant. L'organisation d'élections partielles doit être annoncée d'ici la fin de l'année. La campagne pourrait avoir lieu au plus tôt en août. Dans l'ouest de la Montérégie, la Sûreté du Québec demande l'aide du public pour retrouver Scott McInnes, 29 ans, de Salaberry de Valleyfield. Il est recherché relativement à un bris de condition pour avoir brisé son bracelet anti-rapprochement et a été vu pour la dernière fois vers 4h30 hier matin dans le secteur de la rue Zouave. L'individu se déplacerait à bord d'une voiture de marque Volkswagen modèle Golf 2017 noir avec une plaque des anciens combattants. Il mesure 1m72, a les cheveux et les yeux bruns et une barbe. Il porte un chandail noir avec un logo The North Face blanc, un pantalon gris et une casquette foncée. Et pour terminer, avis aux travailleurs qui prévoient revenir à la maison au courant de la nuit. L'autoroute 25, incluant le tunnel Louis-Hippolyte-Lafontaine, est fermée en direction de la Rive-Sud à partir de 22h ce soir jusqu'à 5h demain matin. Les entrées de ce tronçon seront fermées quelques 30 minutes plus tôt. Les ajustements doivent être effectués sur les équipements de sécurité temporaire. C'est ce qui complète vos actualités Arsenal Média. Passez une bonne journée sur nos ondes.
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8: Montérégie, c'est pas mal le même scénario depuis le début de la semaine. C'est-à-dire que les journées sont belles, ça s'ennuage en fin de journée, puis ça nous amène un peu d'instabilité. Là, aujourd'hui, c'est quand même confortable avec un maximum à 27. Avec le facteur humidex, on pourrait même avoir jusqu'à 32. Présentement, on a 17 pour Saint-Hyacinthe et les environs. Ça va être généralement ensoleillé aujourd'hui avec risque d'orage et risque d'averse à 40% en fin de journée. Demain, c'est exactement le même scénario, mais c'est un petit peu plus doux. Puis on prévoit un super beau week-end. Je tiens à saluer Robert Héroux du côté du Cora à Saint-Hyacinthe. Merci d'être là. Bonne journée.
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8: Êtes-vous en mode Coupe du Monde? Ben, il y en a qui le sont. Il y a des partisans qui le sont pas mal plus que d'autres et ça cause certains problèmes, mais un heureux problème à des commerçants, des restaurateurs de la ville de Boston. Je vous en reparle tout de suite après Jérôme 50. C'est l'idouble dans le meilleur de la musique sur les ondes de haut. Merci d'être avec nous autres. Bonne journée.

Jérôme 50 dans le meilleur de la musique à eau. Ouais, il y a des restaurateurs qui trouvent ça dur, la Coupe du Monde. Je sais pas si vous autres, vous êtes en coupe, dans mode Coupe du Monde. Suivez-vous ça. Hier, t'es vous réunis, vous avez choisi, qu'est-ce que j'écoute, le Canada, ou je fête la fête nationale, ou je fais un peu des deux. Je sais pas ce que vous avez fait. Moi, j'aimerais ça, être fan de la Coupe du Monde. Ouais, gros moment, gros événement sportif. Ça arrive juste aux 4 ans. Il y a une rareté qui est extraordinaire dans cet événement-là. Quelque chose de rassembleur aussi. Tous les pays du monde, il y en a de, tu sais. Mais j'ai de la misère. Je voulais écouter le match d'hier. J'ai commencé à l'écouter, puis tabarouette que j'ai de la misère. Puis tu sais, c'est toujours un peu la même raison, puis je suis certain que je suis pas tout seul là-dedans, là. Mais tu sais, les gars qui tombent, puis là ça se roule à terre, puis là j'ai déjà de mes amis disent, ouais, mais tu sais, Fred, un bon coup de pied sur le tibia, là, je le sais, même si c'est un protecteur, ça sonne, ça fait, mais tu sais, de les voir se tordre de douleur, puis là la main dans le visage, les expressions aussi, tout, ah, comme si c'était cassé, puis j'arrive pas à passer par-dessus. J'ai bien de la misère. Mais quand même, tu sais, on est content, c'est ce qui se passe pour le Canada et tout ça. Et là, du côté de Boston, parce que cette Coupe du Monde-là est présentée conjointement dans 3 pays, Canada, États-Unis et Mexique. Et là, du côté de Boston, on a un peu de misère dans les bars et dans les restaurants parce qu'on est en train de manquer de... C'est dû un petit peu à des partisans d'une équipe, en particulier les fameux Écossais. Là, je dis les fameux Écossais parce que les Écossais sont reconnus quand même pour être des gens qui, on va dire, de très, très bons vivants. Ça aime bien la bière, ça aime bien fêter. Et là, en plus, ben leur équipe avait gagné là au moment d'écrire l'article. Ils ont quand même perdu là dans le ben justement. C'est ça, les partisans de l'Écosse. On gagne, on célèbre, on perd, on boit pour oublier. Ça, c'est gagnant-gagnant. Tellement que du côté de Boston, ben on a dû faire des commandes d'urgence parce qu'il y en a une gang qui sont installés à Boston. C'est là principalement que les matchs de l'Écosse se sont joués jusqu'à date. Fait que les partisans de l'équipe écossaise restent à Boston. Il y en a à peu près 10 000, mais ça a l'air que 10 000 qui sortent puis qui ont soif. Ça fait baisser les niveaux de bière, les restaurateurs qui ont dû faire des commandes d'urgence pour être certains de pas en manquer. Hey boy, ça c'est... Non, mais tu sais, ça c'est être dédié à son équipe, c'est être dédié à sa nation. Et ben c'est pour des moments comme ça qu'on aime bien suivre la Coupe du Monde. Pour ce qui se passe sur le terrain, des fois, c'est un peu moins intéressant. C'est quand et c'est une de leurs premières pièces. Je pense que c'est la première pièce, celle qui les a fait connaître. C'est Adam et Ève dans le meilleur de la musique à eau.

0: Cadin, contraction beaucoup trop rapide là-dessus. Cain, Adam et Ève dans le meilleur de la musique. Qu'est-ce qui s'en vient pour vous autres? Ben toujours hein, le meilleur de la musique avec entre autres Vince Lemire. Puis ça fait quelques publicités que je fais là. Puis vraiment, il y a des shows country pour ceux qui aiment le country là. Vraiment, c'est extraordinaire. Encore une fois cet été, il y a un paquet de festivals, un paquet de spectacles. C'est vraiment vraiment extraordinaire comme offre. Bon, avez-vous ça chez vous? Les petites araignées rouges, tu sais, t'écrases ça pis ça fait une ligne rouge, t'as l'impression que c'est sanguin, pis mais c'est quoi ces araignées-là? Hein, j'ai la réponse pour toi dans quelques minutes, comme je le disais, tout de suite après. Vince Lemire, restez là. Bonne journée.
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c'est quoi cette affaire-là? Je suis tombé sur cet article-là, puis je suis content parce que moi, j'ai toujours pensé que c'était des araignées. Tu sais, les petites araignées rouges, là, je vais dire araignées entre guillemets, là, mais ça arrive, là. Au printemps, on en voit, puis là, tu vois ça promener. T'as une petite araignée, tu mets ton doigt dessus. C'est minuscule, ça s'écrase, ça fait une ligne rouge. Tu dis, ben, tiens. Mais, finalement, c'est pas une araignée. Hein, je viens d'apprendre ça. Et là, attention pour les biologistes. Il s'agit d'acariens, oui, un fameux acarien appelé tétranique, qui sont des très petits cousins des arachnides. Donc, ben oui, ça s'apparente pas mal à une araignée. Même dans l'article, on dit, ben oui, c'est sûr, ils ont 8 pattes aussi comme l'araignée. Fait que c'est normal que tout le monde les prenne pour des araignées. Mais on les appelle quand même communément des araignées rouges, même si c'est pas vrai du tout. Est-ce qu'elles sont dangereuses? Ben, pas vraiment, parce que généralement inoffensive, là, mord pas, pique pas, pas comme les autres araignées, là, donc aucun risque à avoir, tu peux continuer de les écraser avec ton pouce facilement, là, il y a vraiment aucun problème, et on les confond souvent aussi. Mais tu sais, moi, c'est ce que je trouve beau de la nature, parce que ça arrive souvent dans la nature. Tu sais, des animaux qui vont imiter un autre, qui vont avoir un camouflage qui va leur faire penser à un autre animal, qui vont présenter quelque chose d'un animal qui est dangereux dans la nature, mais alors qu'eux autres le sont pas du tout. Puis je trouve que c'est un très, très beau mécanisme de défense. Puis souvent, dans ce temps-là, tu dis que la nature est donc bien faite. Mais tu sais, déjà, elle a 8 pattes, elle ressemble à une araignée, elle se déplace comme une araignée, puis en plus de ça, elle fait une toile comme les araignées. Là, Mélanie, t'as bien des limites à vouloir être pareil comme l'autre, mais inquiétez-vous pas, c'est normal. Puis si jamais vous avez des trop grands problèmes là de ces petites araignées rouges-là, ben faites venir un exterminateur. Ils sont capables de gérer les situations. Sèche tes pleurs de Laurence Saint-Martin pour vous autres dans le meilleur de la musique à haut.

La petite fée des îles, Laurence Saint-Martin. Ouais, pas les mêmes îles qu'on pense. Non, elle, c'est les îles de Sorel. Hey, on a commencé ça hier, mardi, pour rendre hommage au Morning Man, mon ami Sylvain Morin, qui travaille du côté de Joliette, qui est un gars de quiz, un gars qui adore les quiz tellement que il y en avait pendant l'année des quiz dans son émission. Ils ont dit, OK, Sylvain, tu peux prendre un break cet été. Il a dit, non, moi, je continue. Fait que je vais les envoyer aux autres animateurs, voir si ça vous tente de jouer avec nous autres. C'est le plus gros mensonge de l'année. Fait que je vous donne une année, je vous donne trois affirmations qui seraient arrivé dans cette année-là et faut trouver le mensonge. C'est bien simple, il y a pas de il y a juste l'orgueil si on veut à l'enjeu, pas de prix à rien rattaché à tout ça. Fait que aujourd'hui, c'est 1994. 1994, c'est la sortie du film Maman, j'ai raté l'avion avec Macaulay Culkin, le tout premier de la série. On sait, il y en a eu d'autres, peut-être deux de trop. En 1994, Céline Dion et René Angélil se marient devant 500 invités à la basilique Notre-Dame de Montréal avec, ben oui, on se rappelle, des chameaux. Ça, c'est pas dans le texte, ça. C'est moi qui rajoute ça un petit peu. Et en 1994, oui, la même année que de son mariage, Céline atteint la première position du palmarès avec la pièce The Power of Love. Fait que c'est quoi le mensonge là-dedans? Ah, vous avez Francis de Grandpré pour y penser. Je reviens avec la réponse tout de suite après. Si j'avais su, dans le meilleur de musique, à haut.

0: Mais bon, hey, je veux dire, c'est le quiz de l'année. Ah, à cette heure-ci le matin. De la misère. On va avoir toujours ce fameux quiz préparé par le collègue Sylvain Morin. Pas compliqué, je vous donne une année, trois affirmations. Il y en a une qui est pas vraie là-dedans. Faut juste trouver c'est laquelle. Il y a pas de prix. Oh, quand on joue rien que pour le fun, rien que pour l'orgueil. Donc, ce matin, c'est 1994 qui est en vedette. Donc, 94, c'est la sortie du film « Maman, j'ai raté l'avion ». En 94, Céline Dion et René Angélil se marient devant 500 invités puis une coupe de chameaux du côté de Montréal. Et en 94, la même année de son mariage, Céline atteint la première position du palmarès avec la pièce de Power of Love. Quel était le mensonge? Ah, le film Maman, j'ai raté l'avion n'est pas sorti en 94, mais bien en 1990. Courte pause, les nouvelles nationales avec Louis-Philippe Arnoirel. On va parler sport après. Puis on a toujours de l'excellente musique qui s'en vient pour vous autres. Restez là. Bon jeudi avec nous autres dans le meilleur de la musique. A.O.
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3: Bon jeudi, ici Louis-Philippe Arnoy-Harel. Le salon qui accueillait les funérailles de Michael Mosh Misery, le citoyen tué lors de la fusillade à Montréal, a attiré une foule si nombreuse hier que des participants ont dû rester debout dans le vestibule. Âgé de 68 ans, le père de trois enfants est décédé dans le croisement de tir durant une intervention policière pour tireur actif. Le fils de Monsieur Misery a rendu un hommage à son père qu'il considérait comme son meilleur ami et un héros. Celui qui était un tailleur aimé de sa communauté a été décrit comme étant un homme souriant, généreux et toujours prêt à aider les autres. Les funérailles et l'enterrement du policier M. Ben Redouane se sont également déroulés mercredi, faisant l'objet d'une cérémonie privée. Au niveau national, le premier ministre Mark Carney s'est entretenu hier avec le président américain Donald Trump en vue du sommet de l'OTAN qui doit se dérouler le mois prochain. Le bureau de M. Carney a diffusé une déclaration d'une seule phrase concernant cet entretien téléphonique, sans préciser quels sujets ont été abordés par les deux dirigeants. Le sommet de l'OTAN, qui se déroulera en Turquie les 7 et 8 juillet, survient alors que Donald Trump a déclenché une guerre coûteuse contre l'Iran. Se concentrant sur cette nouvelle guerre, il laisse en second plan celle opposant la Russie et l'Ukraine, alors que Kiev gagne du terrain. Et pour terminer, le pilote d'un vol d'Air Canada transportant 61 personnes de Newark à Halifax aurait été victime d'un problème médical, a fait savoir la compagnie aérienne hier. Le commandant de bord d'un vol piloté par le partenaire régional d'Air Canada, PAL Airlines, a dû être écarté du poste de pilotage après avoir subi un problème médical. Le copilote a pris les commandes de l'appareil et dérouté le vol conformément au protocole de sécurité. Il a dévié l'avion vers Boston, où il a atterri sans encombre. Un outil de suivi des vols en ligne indique que l'avion a décollé de Newark à 12h55 et a atterri à Boston environ une heure plus tard. C'est ce qui complète vos actualités Arsenal Media. Passez une bonne journée sur nos ondes.
4: Hier, c'était un match important pour le Canada à la Coupe du monde de soccer avec une victoire contre la Suisse. On aurait mis la main sur le premier rang du classement du groupe B. Malheureusement, la Suisse s'est avérée un peu plus forte que le Canada, a gagné 2-1, mais on sait maintenant que le Canada va affronter dans la ronde des 16 l'Afrique du Sud. C'est quand même une première pour le Canada. Et ce qu'a dit l'entraîneur-chef Jesse Marsh hier, il a dit on est exactement là où on voulait. C'est certain qu'on aurait sûrement aimé ça, terminer premier. Ça permet toujours d'affronter des équipes peut-être un petit peu moins fortes pour la suite des choses, mais quand même le Canada qui a rendez-vous avec l'Afrique du Sud pour son prochain match. Sinon, on surveille toujours ce qui se passe du côté de la Coupe du Monde aujourd'hui. Grosse journée, Curaçao affronte Curaçao. Boisson. Curaçao, même le Curaçao, c'est pas un enfant, en tout cas. L'affaire bleue, là, c'est du Grand Curaçao, c'est ça. Donc, Curaçao affronte la Côte d'Ivoire, l'Équateur affronte l'Allemagne, le Japon affronte la Suède. Ça, c'est un gros match qui va aussi déterminer, qui va terminer premier du groupe F. La Tunisie affronte les Pays-Bas, la Turquie affronte les États-Unis et le Paraguay va affronter l'Australie en fin de journée. Ça continue d'avancer, là, cette Coupe du Monde 2026. Sinon, dans le monde du hockey, rapidement, ben, trois nouvelles. Premièrement, Mike Babcock, là, c'est officiel, sera le prochain entraîneur des Oilers d'Edmonton. Alex Tuck touche le gros lot et s'en va du côté de Washington. C'est Washington qui va être payé trop cher, tant qu'à moi, là. 8 ans, 84 millions, donc plus de 10 millions par année pour Alex Tuck. Et sinon, Zach Benson, le petit attaquant des Sabres de Buffalo, qu'on a appris à haïr un petit peu là pendant les séries éliminatoires, ben lui aussi a signé un contrat de 7,5 millions pour les 8 prochaines années avec Buffalo.
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Bienvenue dans vos 100 000 matins, édition du jeudi 25 juin, 7h, on va dire 3. Fred Côté avec vous à la barre de cette version estivale de vos 100 000 matins. Merci d'être avec nous autres. Si vous êtes au centre du Québec, 97.3, 92.1, merci d'être là. 106.5, 104.1 en Montérégie. On vous salue. 97.1 du côté de la TUC. Vous êtes salués aussi. 104.3, 102.1 et 95.7 en Abitibi. Merci à tout le monde d'être là. Que vous soyez là par les ondes régulières de la radio ou peut-être même vous écoutez en direct. Vous avez compris le truc. Vous avez dit, moi, les 100 000 matins, je veux jamais rien manquer. Puis, j'aime pas ça quand ça griche. Fait que je vais sur le site Internet et puis je l'écoute en direct. Puis, il y a même une petite section rattrapage aussi quand vous manquez des choses. Fait que ça, c'est des petits trucs que je vous donne. Quand vous voulez rien manquer, vous voulez toujours être présent avec nous autres. Oui, dans nos 100 000 matins, mais aussi à haut dans le meilleur de la musique. Que ce soit pour nos émissions de l'après-midi, nos émissions de l'avant-midi, les grands bazous avec Richard Zelserois ou toutes vos équipes du trafic. Ça vaut la peine de ne jamais rien manquer. Est-ce que vous êtes en mode Coupe du Monde? Ben, premièrement, est-ce que vous étiez en mode fête nationale hier? Vous avez pas trop mal aux cheveux ce matin, ça va? Tout le monde est correct? On a fêté ça, mais avec modération? Ah, vous êtes bon. Parfait. Avez-vous fêté ça à Montréal? Êtes-vous allé le 23 du côté de Québec? Ou vous avez simplement écouté ça à la télévision, vous avez fêté plus modestement à la maison avec des amis, ou même vous êtes allé au parc de votre municipalité parce qu'il y avait quelque chose. Il y avait quelque chose partout à travers le Québec. Moi, dans mon petit coin de pays, c'était Yellow Molo. Je vais vous dire une affaire, j'aurais aimé ça me coucher de bonne heure, mais non, c'est ça. Ça a brassé. Ça avait l'air d'être le fun, pas mal. En tout cas, pour un gars qui se lève à cette heure-là. Moi, j'aimerais ça qu'il y ait un petit peu moins de fun, mais c'est ça qui est important. Puis hier, c'était la première fois que je laissais mon garçon aller, tu sais, dans une foule, dans un party comme ça, avec bon, il était avec une gang de chummy, là. Fait que j'étais pas trop inquiet, le parc est proche, ils ont pas un grand axe à traverser. Mais quand même, tu sais, je me suis dit, on couchait pareil, là, tu sais, il est correct, là, 13 ans, il est capable de passer du bon temps. Mais non, papa n'a pas été capable de se coucher, finalement, avant que la porte s'ouvre, puis que... C'est ça. Je pensais que j'étais différent, mais non. Je suis comme les autres. Donc, êtes-vous en mode de Coupe du Monde maintenant? Est-ce que vous suivez ça? Avez-vous écouté le match du Canada hier en après-midi? Suivez-vous ça de près, de loin? Peu importe, je vais vous aider un petit peu parce que je suis tombé sur un quiz. Puis, bon, c'est pas un grand quiz très, très exhaustif, très, très difficile. Mais c'est que les équipes de soccer, souvent, les sélections nationales ont des surnoms. Ils vont vous faire passer un petit quiz. Puis je l'ai même pas passé moi-même, le quiz. Ça fait qu'on va faire ça ensemble. Pour savoir si on

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0: Oh! Ben allons-y donc, est-ce que vous êtes en mode Coupe du Monde hier? Est-ce que vous êtes arrêté votre fête nationale pour dire, tiens, je vais écouter le Canada, ce match de soccer. Peut-être que vous êtes, hein, quoi? Coupe de quoi? Coupe de où? Coupe de qui? Oui, c'est la Coupe du Monde. Événement planétaire, événement mondial. C'est quand même un très, très gros événement. Moi, je suis ça d'un œil, ouais, je dirais lointain, puis peut-être un peu désintéressé. Dans le match hier, c'est toujours la même affaire, moi, qui revient quand j'écoute le soccer. Moi, les voir les gars qui roulent à terre, les tu sais, l'expression faciale, comme, OK, c'est correct, ça fait mal, un coup de pied sur le tibia, je te comprends, un coup de crampon sur le bout des orteils. Là, j'entends les joueurs de soccer, tu dis, oui, c'est parce que tu l'as jamais vécu, coup de crampon sur les orteils. Écoutez bien, je suis certain qu'un coup de crampon sur les orteils, ça fait mal en tabarouette, comme ça le cogner le matin, là, tu sais, de tout ton élan sur la patte du lit ou la patte du bureau, ça fait mal en tabarouette, mais pas de là au point à se rouler, penser que tout est cassé, puis deux secondes après, se relever, puis courir comme si rien n'était. Bref. Ça, c'est mon humble opinion. Mais quand même, ça laisse, tu sais, c'est tout un spectacle qu'on a. Puis, tu sais, les grands noms qui répondent à l'appel aussi, tu sais, on a qu'à penser à Lionel Messi, Cristiano Ronaldo. Tu sais, ces gars-là sont en train de marquer l'histoire. C'est bien, bien, bien intéressant. Mais là, comment s'y retrouver? Puis, je suis tombé sur ce quiz-là, puis je trouve ça bien le fun. J'ai dit, tiens, je le passerai pas avant, je vais le passer avec la gang, en même temps que tout le monde. Fait que c'est des quiz sur les surnoms qu'ont les équipes de soccer. Bon, c'est sûr que des fois, c'est juste la couleur du chandail. C'est un peu plate. Mais des fois, on en ajoute un petit peu, là, un nom d'une qualité, un animal qui représente bien la sélection nationale. Fait que c'est parti. Je vais même pratiquer aussi que certaines langues étrangères. Je commence avec l'Allemagne. L'Allemagne, vous avez le choix entre Das Wunderteam, Das Rammstein, Das Mannschaft. Ouais, la Mannschaft. Je sais pas pourquoi on l'appelait ça comme ça, mais bon, selon le sondage, il y a plusieurs gens qui savaient que c'est le Die Mannschaft. Sinon, pour la Côte d'Ivoire, on a les girafes, les éléphants, les guerriers ou les koalas. Non, les gazelles, excusez-moi. C'est les éléphants. Je savais pas que la Côte d'Ivoire, on avait appelé ça les éléphants. Pour ce qui est du Mexique, Los Habitantes, Los Santa Flanela, El Tricolor, Los Gloriosos. Ah, ben voyez-vous, j'aurais pensé Los Gloriosos, finalement c'est El Tricolor. Ouais, c'est comme le tricolore, mais pas pire. L'Angleterre, The Three Lions, The Twin Roses, The Crown Pets ou The Crownsmen. Ça, je le sais, selon l'écusson qu'ils ont sur leur chandail, c'est les Trois Lions. C'est ce qui représente bien l'Angleterre. Sinon, on va aller du côté de la Belgique. La Belgique, c'est les Joupes, la sélection de Saint-Nicolas, les Lutins jaunes ou les Diables rouges? Ah ouais, vous connaissez votre soccer à ce point-là. Ben oui, les Diables rouges, en plus, il y a un beau petit emoji, là, tu sais, le diable, un petit peu le diablotin rouge un peu caricatural. Sinon, la Bosnie-Herzégovine, là, je sais qu'on est loin, mais c'est parce que je trouve les noms les plus intéressants. Tu sais, je suis certain que la France, vous le savez, c'est les Bleus, puis il n'y a rien d'intéressant là-dedans. C'est assez, tu sais, basique. J'ai utilisé un beau français, là, c'est basique comme nom. La Bosnie-Herzégovine, parce qu'on a les licornes, les survivants, les dragons ou les batailleurs. J'espère que c'est pas les licornes, les survivants. Je vais dire les dragons. Les dragons, me semble que ça, ouais, c'est ça. Me semblait que, les licornes. République d'Irlande, The Potatoes, The Boys and Greens, U2 ou The Clovers. J'aime bien U2. Mais, voyez-vous, j'aurais pensé The Clovers pour le lien direct avec le trèfle à quatre feuilles. Mais non, c'est The Greens, man. Et sinon, tu sais, je vais terminer avec quoi? Je vais terminer avec le Canada. Tiens, bah oui, bah, on va être un petit peu chauvin. Les rouges, les castors, l'unifolie ou les chums de Katy Perry. Je sais pas pourquoi qu'on a mis les chums, quoi, n'as-tu plus qu'un au Canada, des chums? Moi, je vais dire les rouges. Je pense que le Canada, ça s'appelle les rouges. Ben, effectivement, le surnom de l'équipe canadienne, ce sont les rouges. Les zèbres redoutables pour le Cameroun, ben non, les lions indomptables. Tiens, tant qu'à être dans le drôle, on va rester dans le drôle avec Blue Jeans Bleu. C'est Scotch and Poche dans le meilleur de la musique. Ah oh, merci d'être là.

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0: On a de l'excellente musique aussi qui se poursuit dans les prochaines minutes. On a, entre autres, The Great Divide de Noah Kahan. On a aussi du Sublime pour vous autres, là, c'est ce qui s'en vient. Et moi, en plus de ça, je vais vous parler. Puis j'ai oublié de vous le dire en début d'heure, mais on a la chronique techno. Nos chroniqueurs sont pas mal tous de retour, à part Jean-François Dumas le vendredi et François Charon. On a une chronique techno, mais pas avec François Charon. Certains vont dire, oui, yeah, on s'est enfin débarrassé de lui. Non, non, on s'est pas débarrassé de François. Mais on a son assistante, quelqu'un qui travaille avec lui depuis plusieurs années. Elle aussi, elle doit être contente qu'il prenne des vacances des fois. C'est Lynn Boutillette qui va être avec nous autres tout l'été là, pour la chronique techno. Ça, c'est aux alentours de 7h40. Manquez pas ça. Mais dans les prochaines minutes, il y a pas juste à Montréal et au Québec qu'on fête la Saint-Jean. Hier, ça a fêté un peu partout dans le monde. Je vous en reparle tout de suite après Noah Kahan.
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12: Bon jeudi, ici Louis-Philippe Arnoirel. On commence dans la vallée du Richelieu. Des travaux doivent commencer aujourd'hui afin de construire une nouvelle école dans le secteur de la rue Paul Perrault à Belleuil. L'accès au chantier et le transport de matériaux doivent d'abord être effectués. L'excavation pour les fondations et l'installation du système de géothermie suivront à compter du début du mois d'août. Un prolongement de la rue Serge-Pépin au cours des prochains mois permettrait aussi de modifier l'accès au chantier et réduire les impacts liés au déplacement des véhicules. Cette construction a été annoncée par Québec en 2020 pour répondre aux besoins de Belleuil, McMasterville et Saint-Mathieu. En politique maintenant, le départ du député fédéral de Saint-Hyacinthe, Bagot-Acton, Simon-Pierre Savard-Tremblay, a été officialisé plus tôt cette semaine à Ottawa. Le directeur général des élections du Canada a reçu l'avis officiel lundi du président de la Chambre, lui signifiant que son siège était vacant. L'organisation d'élections partielles doit être annoncée d'ici la fin de l'année. La campagne pourrait avoir lieu au plus tôt en août. Dans l'ouest de la Montérégie, la Sûreté du Québec demande l'aide du public pour retrouver Scott McInnes, 29 ans, de Salaberry de Valleyfield. Il est recherché relativement à un bris de condition pour avoir brisé son bracelet anti-rapprochement et a été vu pour la dernière fois vers 4h30 hier matin dans le secteur de la rue Zouave. L'individu se déplacerait à bord d'une voiture de marque Volkswagen modèle Golf 2017 noir avec une plaque des anciens combattants. Il mesure 1m72, a les cheveux et les yeux bruns et une barbe. Il porte un chandail noir avec un logo The North Face blanc, un pantalon gris et une casquette foncée. Et pour terminer, avis aux travailleurs qui prévoient revenir à la maison au courant de la nuit. L'autoroute 25, incluant le tunnel Louis-Hippolyte-Lafontaine, est fermée en direction de la Rive-Sud à partir de 22h ce soir jusqu'à 5h demain matin. Les entrées de ce tronçon seront fermées quelques 30 minutes plus tôt. Les ajustements doivent être effectués sur les équipements de sécurité temporaire. C'est ce qui complète vos actualités Arsenal Média. Passez une bonne journée sur nos ondes.
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0: Montérégie, présentement, on a dépassé le 20 degrés, on a 21 pour Saint-Hyacinthe et les environs. Ça va continuer de monter. On prévoit un maximum à 27. Avec le facteur humidex, on pourrait même dépasser les 30 degrés. Aujourd'hui, ça va être beau. Ben, du moins ce matin, ça s'ennuage graduellement là, cet après-midi. Ça amène 40% de probabilité d'averse et risque d'orage en fin de journée. C'est exactement le même scénario pour demain. Peut-être un petit peu plus doux. On parle de maximum qui devrait tourner autour de 22, mais on prévoit vraiment un super beau week-end avec du soleil et de la chaleur. Marie-Pierre Riel vous attend dans son émission Le Trafic à compter de 15h. Manquez pas ça. Merci d'être avec nous autres ce matin. On vous souhaite une excellente journée. Ouais, ça fait à peu près une journée et demie. Hein. On va dire que le Canada, que le Québec fête sa fête nationale. Ça a commencé le 23 au soir. Ça s'est poursuivi hier aussi. Mais il n'y a pas juste au Québec où on fête la fête nationale, où ça a fêté. Je vous en reparle dans quelques minutes tout de suite après Noah Cannes. C'est The Great Divine dans le meilleur de la musique. Ah, oh.

à Montréal pour notre fête nationale. Est-ce que vous avez fêté ça en grand, vous autres, avec modération, mais en grand? Qu'est-ce que vous avez fait? Est-ce que vous êtes allé du côté de Québec le 23? Vous faites les deux. C'est une tradition. Vous dites, moi, je vais aller à Québec le 23, puis le lendemain, ah ouais, je me sors la tête du derrière, puis je retourne à Montréal. Une autre soirée de festivité. Fêtez ça à la maison, vous regardez les spectacles à la télévision, ou vous fêtez ça localement, parce que, bon, hier, on s'entend, puis le 23 aussi, le chic dans plusieurs municipalités, on fait ça aussi le 23, donc... Toutes les municipalités du Québec fêtent la fête nationale 23-24. C'est sûr qu'il y a quelque chose. Et je suis tombé sur cet article-là, puis ça m'a fait bien rire, parce qu'il n'y a pas juste au Québec où on a dû célébrer la fête nationale, la Saint-Jean-Baptiste. Bon, c'est pas que partout dans la francophonie, on célèbre la fête du Québec. Oh, les petits cousins! Non. Mais c'est juste que au début des années 60, le Québec a décidé de s'émanciper. Hein? Ça, on se rappelle, la Révolution tranquille et tout ça. Et on décide aussi de se présenter à l'étranger. C'est-à-dire, OK, on n'est pas gêné. Puis nous autres aussi, on va y aller. On va faire des relations d'affaires avec le monde. Fait qu'on a créé, au début des années 60, des postes à l'étranger pour promouvoir la culture, l'économie, puis entretenir des liens diplomatiques, des liens d'affaires avec différentes communautés. Puis c'est certain qu'aux États-Unis, ça, on comprend ça. Mais il y en a dans le monde où vraiment, on est quand même assez loin, là, je dirais, du Québec, et surtout des cultures. Fait qu'il doit y avoir quand même des grandes différences. Mais, tu sais, on a pensé là, le sud des États-Unis... Là, ça, le Québec puis le sud des États-Unis, il y a des liens à faire. La Louisiane, on sait. La Louisiane, ça parle quasiment français. Là. Puis je vais vous dire une affaire, notre français de la Louisiane est pas mal proche de notre français québécois, qui est pas proche pantoute du français de Paris, mettons, là, mais quand même. Il y a des endroits dans le monde où c'est... C'est normal d'entendre français, mais c'est pas nécessairement québécois. Sinon, si je reste dans les Amériques, bon, Mexico, ça c'est sans surprise. Dans le sud des États-Unis, on est très présent. Bogota, on est aussi présent à Sao Paulo, au Brésil. Fait que le Québec, puis ça c'est normal. On a décidé d'investir un peu en Amérique du Nord, voir qu'est-ce qu'on est capable de faire. Même à une certaine époque, c'est pas le Canada ou c'est le Québec qui essaie d'acheter une île des Caraïbes puis de dire, regarde, les Québécois puis les Canadiens, vous arrivez dans les îles, ça va être super le fun, puis vous avez le droit à votre passeport. Pas besoin de passeport pour voyager là, puis tout. Colin, j'ai remis ça, ce rêve-là arrive. Sinon, si on se déplace du côté de l'Europe, ben toutes les grandes villes sont représentées, là, Paris, Londres, Bruxelles, Munich, Rome, Milan, Barcelone, Berlin. C'est quand on arrive dans les pays un peu plus, on va dire, d'Asie, qu'on soit du côté de Séoul, du côté de Tokyo, je comprends, Shenzhen, Shanghai, Qingdao et Mumbai, ce sont tous des endroits où hier, on a fêté la Saint-Jean. Et au total, là, quand on regarde l'article, je trouve ça le fun, c'est 12 scientifiques qui travaillent un petit peu partout au travers le monde. Et pour les gars qui font le party, ça, y en a-tu? Il n'est pas écrit dans l'article? Non? Des endroits où on met la fête. Parce que les Québécois, on est reconnus quand on voyage, paraît-il, que les gens autour ont bien du fun. Quand même pas pire comme réputation, ça, à travers le monde. Voici Sublime et What I Got.

0: Dans quelques minutes, c'est la chronique techno. Je vous rappelle, hein, nos chroniqueurs sont tous là tout au long de l'été, à part Jean-François Dumas pour Influence Communication le vendredi, qui sera pas là. Mais pour le reste, ça arrête pas, le chronique techno, avec pas François Charron. Par contre, ça, c'est une petite pause pour nous autres. Ou non, on en parlera avec son assistante, une fille qui travaille avec lui depuis des années, Céline Brouillette, Ligne Boutillette, qui va être avec nous autres là, pour la chronique techno tout au long de l'été. On fait ça dans quelques minutes et Hélène nous propose un système de protection québécois contre les dégâts d'eau. C'est assez d'à propos avec ce qui est arrivé la semaine passée.
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0: Ouais, va falloir faire un nouveau jingle parce que François Charron ne sera pas avec nous cet été, mais la chronique techno, elle, arrête pas. Puis on a quelqu'un qui travaille avec François Charron. Ben, on a d'ailleurs nos sincères sympathies. On travaille avec Charron, avec François depuis longtemps. Céline Boutiette qui va être avec nous pour la chronique techno tout au long de l'été. Bon matin, Lynn.
1: Ben, bon matin. Je vous donne une petite pause de François.
0: Oui, merci. Je sais pas, peut-être pour les auditeurs, ils vont s'ennuyer, mais moi, à toutes les semaines, de même, je suis content de te rencontrer, Lynn.
1: Je comprends pour les auditeurs, mais ils vont s'habituer, ils vont me trouver attachante. Je te dis, je leur donne deux chroniques là, puis ils pensent plus à François.
0: Non, vois-tu, moi je te trouve déjà attachante. T'es en partant, on a même pas fait de la chronique encore. Fait que, ça va être le fun tout l'été d'être ensemble, Lynn. C'est ça, t'es une collaboratrice. Ça fait longtemps que t'es avec François là.
1: Ben en fait, la vérité c'est que ça fait pas longtemps que je suis avec François, mais moi je suis dans le, je me suis joint à l'équipe là, ça fait environ deux mois. Mais moi dans le milieu, bon des technologies, j'y suis depuis un bout là. J'étais de l'époque de Monsieur Net, moi avec Denis Talbot.
0: Ah, ben ouais, bon, OK. T'as fait tes classes, là, quand
1: j'ai
0: même.
1: J'ai fait mes classes. J'ai fait mes classes. Ça va. J'ai été à la bonne école. Je suis prête.
0: Ben, allons-y. Lynn, on va commencer avec un système de protection québécois contre les dégâts d'eau. On est pile sur le sujet, là.
1: Ben, écoute, oui. Puis, en plus, c'est un sujet qui a vraiment tourné, nous, dans l'équipe, là. On en a parlé. On cherchait comment on peut aider les gens, justement, avec cette situation-là qui va empirer de pire. Tu sais, les spécialistes le disent. Là, on s'en va pas du bon bord au niveau des inondations, au niveau des dégâts. Malheureusement, ça va arriver. Il faut commencer à prévoir, prévenir, se protéger. Et il y a un système incroyable québécois qui a été conçu, qui s'appelle de Sinopé Technologies, en fait. Et ce que c'est que on fait installer une espèce de valve intelligente, OK? Et là, ça doit être installé, on s'entend, par des plombiers là, d'expérience. Là, c'est pas un projet DIY de fin de semaine. Tu sais, moi, je me trompe entre l'eau chaude puis l'eau froide. Comment ça va faire ça? Non, on va se calmer. Mais on fait installer ça de façon sécuritaire, OK, par des plombiers. Et ça vient avec des sortes de détecteurs, OK? Le kit de départ vient avec 5 détecteurs où on peut mettre un peu partout dans des lieux qui sont plus durs et qui sont moins accessibles. Tu sais, derrière le lave-vaisselle, c'est rare que je vois là.
0: Oui, effectivement.
1: Je le remplis, mais je vois pas derrière. mais c'est ça. Donc, ces lieux-là où, autour de la tank à eau chaude, il y a même un des détecteurs qui a une espèce de tuyau qu'on peut mettre autour et qui a plein de détecteurs autour. Donc, s'il y a une fuite, on s'entend, c'est pas toujours à une place précise. Ouais. Là, donc on peut vraiment détecter de superbes façons. Et ce qui est vraiment cool, c'est que la valve est connectée avec une application sur votre téléphone et vous pouvez l'ouvrir et la fermer à distance. Bon là, on le sait, on dit toujours, tu t'en vas en voyage, ferme la valve. Est-ce qu'on le fait?
0: Non, pas
1: nécessairement. Ou parfois, on l'oublie. Ou bon.
0: Ouais.
1: Là, ce que ça fait, ce beau système-là de Sinopé, en fait, c'est que ça permet justement, si on est en voyage, on reçoit une alerte. Et là, il faut savoir qu'on va recevoir une alerte quand il y a 0,04 mm d'eau. On s'entend, là, tu craches à terre, ça sonne. Non, pas tant que ça. Mais il nous avertit super rapidement à ce moment-là. Ce qui fait que on est en voyage, t'es dans le sud, les deux pieds dans le sable, tu reçois une alerte, ça fait « Oups, il y a quelque chose qui se passe chez toi. » Tu peux fermer la valve. Pas besoin d'appeler mon oncle, ma tante, trouver la clé de secours. Comment qu'on s'arrête? Non. On réglera ça à la maison. Et une autre chose qui est le fun, c'est qu'avec cette valve, elle est tellement précise qu'elle détecte même un changement dans le débit de l'eau.
0: Oh,
1: donc,
0: wow.
1: S'il y a un petit changement, des fois, des petites fuites, là, c'est pas obligé d'être gros pour faire des gros dommages, là. Un petit mini trou dans un tuyau qui est en train de rentrer dans ton toit, là. Et, laisse ça aller, ça sera pas beau tout à l'heure. Mais avec cette valve-là, on peut le détecter.
0: Ouais, une goutte à l'heure pendant deux semaines de vacances, c'est sûr qu'il y a du dégât, mais que tu reviennes de là.
1: Ça fait beaucoup de gouttes.
0: C'est
1: ça
0: sûr
1: fait
0: que ça. Une application pour aider les parents à suivre les déplacements des enfants. Parce que là, tu sais, on le sentait, c'est les vacances, c'est les camps de jour et tout ça. On a une application pour les suivre.
1: Exact, oui. Avec FamSafe, en fait, ce que FamSafe, c'est-à-dire, c'est que ça permet, c'est une application qui fait même plus que ça. Oui, il y a le côté de géolocalisation qui nous inquiète toujours là, quand les enfants ont des activités à l'extérieur avec des amis, puis là, on a de la misère un peu à les suivre. Bien sûr, cette application nous permet ça. Mais moi, j'amène aussi un autre point. Tu sais, quand les vacances arrivent, là, les parents, on est un peu en panique parce qu'on a un peu une espèce d'angoisse dans le fond de la gorge de perdre le contrôle total de leur utilisation aussi d'Internet et des réseaux sociaux. Hein?
0: Oui.
1: Ça vient avec nous. Eh bien, cette application-là est ultra cool parce qu'elle nous permet de mettre des espèces de barèmes de contrôle, si on veut. Et là, on le voit pas à la radio, mais je mets des guillemets. Parce que moi, je le vois plus par un, comme un système d'accompagnement, parce que l'application FamilySafe, ce qu'elle te permet, c'est de la programmer vraiment de façon ultra différente d'un enfant à l'autre. Moi, j'ai 4 enfants, OK? Mm-hmm. Moi, je donne pas les mêmes permissions à mon garçon de 14 ans qu'à ma fille de 8 ans. Donc, cette application-là te permet de créer des profils pour chacun des enfants en laissant certaines permissions à un plus qu'à l'autre. Et en plus, cette application-là utilise l'intelligence artificielle. Et oui, on s'en sort pas, il y en a partout. Mm-hmm. Mais ce que ça fait, c'est que lorsque ton enfant navigue dans Internet, navigue dans cette belle culture numérique qu'on perd parfois le contrôle, eh bien, si l'enfant se retrouve vers du contenu qui ne devrait pas être associé à son âge ou qu'on a bloqué, une espèce de barrière virtuelle ouais. qu'on a créée, eh bien, on va recevoir une notification en tant que parent pour dire, oh, peut-être que ton enfant n'est pas supposé d'être sur ce site-là, que ce soit de façon volontaire ou non, bien sûr, bien on laisse sûr, le bénéfice du doute. mais quand même, il y a façon d'intervenir. Parce que, tu sais, je crois pas, moi, au fait qu'il faut tout bloquer. On n'est pas là-dedans. Il faut leur laisser une certaine liberté, mais il faut leur apprendre. Tu sais, les bonnes manières, là, on oui. l'a appris à un moment donné. Ben, bien se tenir et bien utiliser l'Internet, ça prend aussi. Puis je pense que ça prend un bon accompagnement des parents.
0: Lynn, on va finir avec ça parce que le temps nous presse. On sait que vous êtes très utile dans nos vies, l'équipe de François Charron. Et là, c'est les Prime Day qui se terminent. Comme à l'habitude, ben, vous nous aidez là, à trouver les meilleurs rabais.
1: Et on se fait tellement poser de questions, tu peux pas t'imaginer le nombre de comment qu'il y a d'écouteurs. Moi, je viens d'arriver, hein. C'est fou, là. On a tout. Hein, on peut-tu avoir y a-tu des caméras de sécurité extérieure qu'on peut avoir? Écoute, on a du choix depuis des années. L'équipe de François, on vous trouve les meilleurs deals. Et si vous venez justement, venez nous voir. On a fait une belle chronique. On vous a vraiment regroupé. On a défriché l'Internet au complet pour vous trouver les meilleurs deals techno. Et on fait même plus que ça, hein. Parce que si, là, admettons, là, vous cherchez quelque chose en particulier que vous trouvez pas, eh bien, vous pouvez même aller sur nos réseaux sociaux puis déranger François, là, pendant qu'il est deux pieds dans le sable. Puis là, vous dites, excuse-moi, François, là, j'ai besoin d'un robot qui tond mon gazon. Eh bien, là, François va se faire un plaisir de vous trouver ce que vous avez besoin. C'est-tu pas fabuleux, ça?
0: Ah, c'est merveilleux. Moi, c'est surtout de déranger François Charron pendant ses vacances, les deux pieds sur le pouf. Ça, je trouve ça, bien drôle. FrançoisCharron.com, là-dessus, il y a un paquet d'informations. Il y a aussi les conférences en ligne et tout ça, là. Je vous invite à aller consulter ça. Lynn, ce fut un plaisir de te connaître et ça fera un plaisir de se poursuivre, de poursuivre là, ça, là, ces chroniques-là, tout l'été avec
1: on
0: toi.
1: On va avoir bien du fun, c'est ça.
0: C'est sûr et certain. Merci, Lynn.
1: Merci à toi.
0: Bye-bye. On s'offre Rodéo de Joseph Poirier dans le meilleur de la musique sur les ondes de haut. 7h55, Fred Côté avec vous jusqu'à 9h à la barre des 100 000 matins.

0: On s'en va aux nouvelles nationales avec Louis-Philippe Arnois-Harel. On va s'informer aussi de ce qui se passe dans le monde du sport. Vous écoutez le match du Canada hier à la Coupe du Monde. Résultat historique. Bon, peut-être pas le match, mais la suite des choses, oui, je vous en parle dans les prochaines minutes. Puis après ça, ben, dernière heure de vos 100 000 matins à l'arrivée de Stéphanie Gagné. Restez là. Merci d'être avec nous autres ce matin. À haut.
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2: Bon jeudi, ici Louis-Philippe Arnois Harel. Le salon qui accueillait les funérailles de Michael Mosh Mizari, le citoyen tué lors de la fusillade à Montréal, a attiré une foule si nombreuse hier que des participants ont dû rester debout dans le vestibule. Âgé de 68 ans, le père de trois enfants est décédé dans le croisement de tir durant une intervention policière pour tireurs actifs. Le fils de Monsieur Mizari a rendu un hommage à son père qu'il considérait comme son meilleur ami et un héros. Celui qui était un tailleur aimé de sa communauté a été décrit comme étant un homme souriant, généreux et toujours prêt à aider les autres. Les funérailles et l'enterrement du policier Monsieur Ben Redouane se sont également déroulés mercredi, faisant l'objet d'une cérémonie privée. Au niveau national, le premier ministre Mark Carney s'est entretenu hier avec le président américain Donald Trump en vue du sommet de l'OTAN qui doit se dérouler le mois prochain. Le bureau de M. Carney a diffusé une déclaration d'une seule phrase concernant cet entretien téléphonique, sans préciser quels sujets ont été abordés par les deux dirigeants. Le sommet de l'OTAN, qui se déroulera en Turquie les 7 et 8 juillet, survient alors que Donald Trump a déclenché une guerre coûteuse contre l'Iran. Se concentrant sur cette nouvelle guerre, il laisse en second plan celle opposant la Russie et l'Ukraine, alors que Kiev gagne du terrain. Et pour terminer, le pilote d'un vol d'Air Canada transportant 61 personnes de Newark à Halifax aurait été victime d'un problème médical, a fait savoir la compagnie aérienne hier. Le commandant de bord d'un vol piloté par le partenaire régional d'Air Canada, PAL Airlines, a dû être écarté du poste de pilotage après avoir subi un problème médical. Le copilote a pris les commandes de l'appareil et dérouté le vol conformément au protocole de sécurité. Il a dévié l'avion vers Boston, où il a atterri sans encombre. Un outil de suivi des vols en ligne indique que l'avion a décollé de Newark à 12h55 et a atterri à Boston environ une heure plus tard. C'est ce qui complète vos actualités Arsenal Media. Passez une bonne journée sur nos ondes.
3: Étiez-vous dans votre salon devant votre téléviseur hier pour regarder le match du Canada contre la Suisse à l'enjeu, le premier rang du groupe B qui l'a cru. Mais malheureusement pour le Canada, on s'est incliné 2-1 contre la Suisse. Mais le Canada quand même qui pense à la prochaine ronde. C'est quand même qualifié comme meilleur, comme deuxième de son groupe. Pas besoin de terminer là, parmi les meilleurs troisièmes. Ça, c'est une excellente nouvelle parce qu'on s'entend là, le chemin est plus compliqué dans ce sens-là. Quoique si on avait terminé premier, le chemin aurait été plus simple. Mais là, on affronte en 16e de finale la République de l'Afrique du Sud. Donc ça va être à surveiller. On n'a pas encore de date exacte, mais on saura vous tenir au courant, bien sûr. Sinon, toujours du côté de la Coupe du Monde hier, il y avait plusieurs matchs. Entre autres, la Bosnie-Herzégovine a gagné 3-1 contre le Qatar. L'Écosse s'est fait battre 3-0 par le Brésil. Neymar a joué, pour ceux qui se posent la question. Haïti a perdu 4-2, mais pour Haïti, déjà d'y être, c'est déjà gros. Le Mexique a gagné devant ses partisans 3-0 et s'est assuré le sommet du groupe A. Et l'Afrique du Sud, en battant la République de la Corée, s'est qualifié là, pour ce match contre le Canada. Le plus ça va aller, plus on va en savoir, parce que là, bon, c'est le groupe A, B, vous auriez compris, là. Puis là, ben, ça va continuer de tomber là, et d'avancer. On va connaître de plus en plus les prochains affrontements là, pour les rondes des 16. Aujourd'hui, le Curaçao affronte la Côte d'Ivoire, l'Équateur affronte l'Allemagne. Gros choc au sommet entre le Japon et la Suède. La Tunisie affronte les Pays-Bas, la Turquie affronte les États-Unis et le Paraguay affronte l'Australie. Dans la Ligue nationale de hockey, Mike Babcock a été confirmé comme le prochain entraîneur-chef des Oilers d'Edmonton. C'est quand même un sixième entraîneur à la bande des Oilers pour Connor McDavid. Quand même, ça fait pas si longtemps que ça qui est là, ou ça fait longtemps puis on a l'impression que le temps passe pas si vite que ça. Bref, des grands changements à prévoir là, du côté des Oilers. Espérons que ça se passe mieux pour Babcock. On sait là ce qu'il avait eu là les derniers, là, avait été engagé finalement, avait été obligé de démissionner à la dernière minute avec la saison commence. Espérons que ça se passe mieux pour l'entraîneur d'expérience. Et sinon, Alex, il y a beaucoup d'actions dans la Ligue nationale de hockey en vue du repêchage. Il y a plusieurs équipes qui procèdent à des échanges ou des signatures de contrats. Ben, il y a eu un échange. Les Capitals de Washington ont fait l'acquisition d'Alex Tuck et ont fait signer un gros contrat. 84 millions pour 8 ans. Ça veut dire Alex Toc là gagne plus que 10 millions par année. Alex Toc va gagner plus que Nick Suzuki pour l'ensemble du contrat. Ça n'a pas de sens. C'est beaucoup payé. C'est beaucoup trop cher. Pour Alex Toc, là, entre vous et moi, je ne peux pas partir de grands débats. Oui, il y a le physique de l'emploi, mais connaît pas des saisons si extraordinaires que ça. 10 millions par année, tabarouette.

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2: Affaire comme ça de fin de journée, là, ça peut changer pas mal. Hein, on va se parler justement de chaleur et de météo, pas ici au Québec, mais du côté de l'Europe, tabarouette, il fait chaud pas mal. On a la musique de Nickelback qui s'en vient, mais Somber tout de suite avec Homewrecker dans le meilleur de la musique. 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
2: Oh. Ouais, ben, il fait chaud. Attendez un petit peu tellement que j'avais même préparé ceci.

0: Ben, on en rit un peu, là, feeling out of that, c'est bien drôle, mais les gens trouvent pas ça si drôle que ça en Europe. Nous, on dit, ben non, on aimerait bien ça qu'il fasse chaud à un moment donné au Québec, là. C'est vrai que ça a pas été le printemps le plus extraordinaire de la vie. Ça a pris du temps avec la chaleur s'installe. On a beaucoup de précipitations, du temps assez instable. Mais quand même, tu sais, c'est pas si froid que ça. On est pas en train de se geler le derrière, là. Mais souvent, on dit, ah non, ben, il pourrait faire plus beau, il pourrait faire plus chaud. Ah, ça, je vous le donne. Mais jusqu'à quel point? Parce que présentement, l'Europe, attention, là, un peu comme les dernières années, l'Europe commence à brûler pas mal. Puis on est en train de battre des records de tous les temps en Europe. On interdit même la consommation d'alcool dans différents festivals. Parce que, on le sait, là, la consommation excessive d'alcool combinée avec du temps chaud, ça peut créer des problèmes et il peut arriver des accidents cérébrovasculaires, des événements cardiaques. Et tout ça, là. En tout cas, bref, il n'y a rien de bon pour le système là-dedans. Et là, ben, c'est énormément de personnes qui vont être affectées. Et là, on est en train de battre des records du côté de la France, mais aussi du côté de l'Europe en général. On a dépassé les 40 degrés là, régulièrement, autant du côté de l'Espagne que du côté de la France, que du côté de la Belgique. Tu sais, c'est ça, là. C'est que même les pays les plus au nord ont chaud. Les Anglais, qui d'habitude, eux, sont pognés dans leur humidité puis dans la grisaille anglaise, vont vous dire une affaire. Ayons chaud, les Anglais. Il fait 30 quelques degrés sur leur île. Tu sais, ils sont à peu près à la même hauteur. Nous autres. Imaginez au Québec, là, ça part, là. 40 degrés. 40, 42, 40, 42, 43, 40, 39, 42. Et ainsi de suite pendant des semaines. Tabarouette. Et il n'y a pas de signe. Tu sais, si au moins tu regardes ça et tu dis, OK, là, il y a un courant, on est vraiment une canicule extraordinaire, mais tu sais, c'est d'année après année où il fait si chaud que ça. Tu sais, à un moment donné, ça va être quoi? Il va être rendu qu'il va faire 53 degrés à Paris l'été. Ça sera plus vivable. Bref, oui, on aimerait ça qu'il fasse plus chaud au Québec, mais plus chaud comme l'Europe, je suis pas certain. Tu sais, ça vient avec d'autres problèmes aussi, hein, les problèmes de feux de forêt, puis les problèmes de tu sais, les gens aussi, on cherche plus l'eau, fait qu'ils se baignent à des endroits où ils devraient pas se baigner, il y a des problèmes de noyade partout en Europe. Bref, c'est pas jojo. Des fois, on aimerait qu'il fasse plus chaud, mais c'est pas nécessairement super le fun.
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1: Il y en a un qui prend jamais de vacances et c'est Richard Zelserois qui est là encore une fois sur l'heure du midi avec ses grands bazous. On a une petite idée là, de genre de toune qu'on va avoir ce midi pour l'émission de Richard Zelserois. Sinon, ben, il reste encore une quarantaine de minutes à vos 100 000 le matin. Stéphanie Gagné s'en vient bien sûr là avec le meilleur de la musique en avant-midi. Puis après ça, ben, vos équipes du trafic vont être là pour vous accompagner, pour vous ramener à la maison, finir cette journée-là de la meilleure façon possible. Ao!
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10: Bon jeudi, ici Louis-Philippe Arnoirel. On commence dans la vallée du Richelieu. Des travaux doivent commencer aujourd'hui afin de construire une nouvelle école dans le secteur de la rue Paul Perrault à Belleuil. L'accès au chantier et le transport de matériaux doivent d'abord être effectués. L'excavation pour les fondations et l'installation du système de géothermie suivront à compter du début du mois d'août. Un prolongement de la rue Serge-Pépin au cours des prochains mois permettrait aussi de modifier l'accès au chantier et réduire les impacts liés au déplacement des véhicules. Cette construction a été annoncée par Québec en 2020 pour répondre aux besoins de Belleuil, McMasterville et Saint-Mathieu. En politique maintenant, le départ du député fédéral de Saint-Hyacinthe, Bagot-Acton, Simon-Pierre Savard-Tremblay, a été officialisé plus tôt cette semaine à Ottawa. Le directeur général des élections du Canada a reçu l'avis officiel lundi du président de la Chambre, lui signifiant que son siège était vacant. L'organisation d'élections partielles doit être annoncée d'ici la fin de l'année. La campagne pourrait avoir lieu au plus tôt en août. Dans l'ouest de la Montérégie, la Sûreté du Québec demande l'aide du public pour retrouver Scott McInnes, 29 ans, de Salaberry de Valleyfield. Il est recherché relativement à un bris de condition pour avoir brisé son bracelet anti-rapprochement et a été vu pour la dernière fois vers 4h30 hier matin dans le secteur de la rue Zouave. L'individu se déplacerait à bord d'une voiture de marque Volkswagen modèle Golf 2017 noir avec une plaque des anciens combattants. Il mesure 1,72 m, a les cheveux et les yeux bruns et une barbe. Il porte un chandail noir avec un logo The North Face blanc, un pantalon gris et une casquette foncée. Et pour terminer, avis aux travailleurs qui prévoient revenir à la maison au courant de la nuit. L'autoroute 25, incluant le tunnel Louis-Hippolyte-Lafontaine, est fermée en direction de la Rive-Sud à partir de 22h ce soir jusqu'à 5h demain matin. Les entrées de ce tronçon seront fermées quelques 30 minutes plus tôt. Les ajustements doivent être effectués sur les équipements de sécurité temporaire. C'est ce qui complète vos actualités Arsenal Média. Passez une bonne journée sur nos ondes.
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12: Montérégie, ouais, ben cette semaine, les jours se suivent et se ressemblent. Soleil pour aujourd'hui, ça s'ennuage là en fin de journée, ça amène 40% de probabilité d'averse et risque d'orage, un peu comme on a vu depuis le début de la semaine. C'est quand même confortable, maximum 27, puis avec le facteur humidex, ça pourrait même tourner autour de 32. On a présentement 22 pour Saint-Hyacinthe et les environs. C'est exactement le même scénario pour demain, un peu plus doux, avec un maximum à 22, mais on prévoit un super beau week-end avec du soleil et de la chaleur. 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
12: Connaissez-vous Roblox? Non! Comment ça? Elle réveille, arrive sur la Terre. Non, c'est correct. Moi aussi, je connaissais pas ça il y a pas si longtemps que ça, mais visiblement, on est beaucoup à pas savoir que ça existait, à voir la popularité de Dieu. J'ai quelques chiffres dont je vais vous parler dans quelques minutes, tout de suite après le hit des grands bazous.
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2: Oh! J'ai probablement découvert ça comme vous autres grâce à mes enfants ou à cause de mes enfants. Le fameux jeu Roblox. Quoique c'est pas tout à fait un jeu, mais quand mes enfants commençaient à jouer à ça, mais c'est quoi ça les gars? Comment que ça se passe? Puis finalement, Roblox c'est comme une plateforme où les gens vont créer des jeux. Souvent, on s'entend que c'est pas des graphiques extraordinaires. Mais bon, on va créer des jeux, on les dépose sur la plateforme, puis là, ben, les joueurs peuvent jouer. Le modèle est assez simple. Ça fonctionne super bien. Ça fonctionne même de façon extraordinaire parce que on a 4,5% du marché mondial des joueurs quotidiennement qui jouent à Roblox. On est loin encore de Fortnite là. À une certaine époque, Fortnite c'était le trois quarts de l'ensemble du monde du jeu vidéo, c'était Fortnite qui contrôlait tout ça. Le modèle est simple, tu crées un jeu gratuit, tout le monde veut y participer. Et après ça, ben là tu vends des articles pour avancer dans le jeu, pour que les jeunes aient des vêtements différents, un casque différent, un costume différent, ben t'es obligé de payer pas grand chose, t'es obligé de payer des fois un petit 25 cents, un 50 cents, une pièce. Mais quand t'as 150 millions de joueurs par jour qui vont sur ta plateforme, je te laisse faire le calcul rapide là, une pièce. Mettons là, tous les joueurs, tu fais une moyenne, parce qu'il y en a qui vont dépenser plus. Mettons que tu fais une moyenne, $1 par jour. C'est 150 millions de dollars qui rentrent à tous les jours. Et là, tu dis, ouais, ben c'est ça. Il y a encore une affaire pour attraper les jeunes, encore une. Non, parce que c'est là où la plateforme est en train de devenir de plus en plus populaire. C'est que c'est pas juste les jeunes enfants qui s'intéressent à Roblox, c'est les adultes. Puis moi, j'étais bien surpris. Je vous raconte une petite tranche d'âge, là. Ma blonde, elle a des grandes filles. Et à un moment donné, hey, on cherche un tel fil, on veut vous faire jouer à un jeu. OK? C'est quoi le jeu? Mais avant, ça faudrait trouver le fil parce qu'il faut connecter l'ordinateur à la télévision parce qu'il faut avoir un plus grand écran. Puis là, si on est quatre à jouer, ça va nous prendre quelque chose de mieux. Puis OK, bon, ben je cherche le fil. Ben non, on n'a pas le fil, on n'a pas ça. Puis c'est quoi le jeu? Ah non, mais ça me prend absolument le fil, puis je vais vous le montrer. Puis OK, mais c'est quoi le jeu? Elle dit, c'est Roblox. Ben là, t'as pas eu Roblox. J'ai ma PS5, moi, là, dans le garde-robe, m'en sortir. Mes enfants jouent à Roblox, fait que c'est sûr que c'est sa PS5, j'en suis certain. Finalement, ben, c'était ça. Mais c'était un jeu de voyons, j'ai juste de trésors cachés, c'est pas ça pantoute, là. Les affaires d'évasion, là. Tu sais, tu peux aller là, dans des affaires d'évasion pis tout ça. Mais il y a ça sur Roblox, tu t'inscris, tu rentres, c'est des énigmes, puis là, faut que tu te déplaces, faut que tu réussisses à sortir de la pièce exactement comme dans la vraie vie, mais cette fois-ci sur Roblox. Fait que j'ai trouvé ça bien intelligent et ça me surprend pas qu'on occupe cette place-là là, au marché mondial. Fait que si jamais vous voyez vos enfants Roblox, moi ce que j'ai essayé d'intéresser mes enfants à plus, découvrez donc les gars, essayez donc de créer quelque chose aux autres. Essayez d'en créer un jeu pour que les gens soient à l'aise sur votre jeu. Déjà, vous allez avoir une pratique, puis qui sait, peut-être un jour, vous allez créer une application, puis vous allez vous mettre riche. Ça prend pas grand-chose dans la vie, là. Une, deux bonnes applications que tu crées, que tu réussis à vendre à des gros joueurs, puis ta vie est faite, là. T'es parti. Bref, Roblox, oui, c'est bon, oui, c'est pas bon, c'est le reste des jeux vidéo, mais quand même, il y a moyen de faire ressortir peut-être un peu l'esprit créatif de vos jeunes, un peu comme le fait Minecraft. Moi, ça a été le premier jeu vidéo que j'ai permis mes jeunes à jouer. C'était Roblox, pas Roblox, c'était Minecraft. Je me disais, c'est un peu comme des Lego, mais c'est version 2024, là. Donc, c'est leur Lego à eux autres. Quoique, j'en ai un qui traite autant ces Lego que sur Minecraft, fait que ça, c'est une bonne nouvelle. Je suis en vacances avec Classe Moyenne et aussi Orange Lessard dans le meilleur de la musique. On est encore avec vous autres pour à peu près 25 minutes.
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0: êtes-vous, vous autres, en vacances? Stéphanie Gagné, elle prend pas. Elle n'en prend pas. Elle va en prendre, c'est sûr et certain, mais on n'arrête pas souvent, nous autres, hein? On est là pour vous accompagner, c'est notre but. On aime ça, vous accompagner dans vos journées, au travail, en vacances, dans vos activités. On est là, bien sûr, dans le meilleur de la musique. Donc, Stéphanie Gagné s'en vient dans à peu près une vingtaine de minutes. Richard Zatiroué est là sur l'heure du midi avec ses grands bazous, puis vos équipes du retour, les équipes du trafic qui vous attendent aussi à compter de 15h jusqu'à 18h. Vous arrivez quand vous voulez. Puis si jamais vous voulez jamais rien manquer, là, allez sur vos sites Internet, rajoutez la station, que la fréquence que vous écoutez, rajoutez .ca à la fin, vous allez avoir un onglet là, rattrapage et écoute en direct. Fait que restez là, on est encore avec vous autres pour une vingtaine de minutes.
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0: C'est un gros événement qui s'en vient à la mi-août du côté d'Actonville. C'est la 18e édition du show de la rentrée Actonville. Puis on est chanceux parce que dans quelques minutes, on va pouvoir en parler avec le directeur général de l'événement, Patrick L'Espérance, qui va être avec nous autres, va nous parler. Bon, comment ça a commencé cette affaire-là, mais aussi qu'est-ce qui nous attend cette année. C'est tout un festival, c'est une programmation musicale qui est extraordinaire. Je vais laisser Patrick nous parler de tout ça. On lui parle tout de suite après Talk et Time Machine dans le meilleur de la musique sur les ondes du O-106.5.
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0: 14h, 59 minutes et 54 secondes. J'ai de l'air fin de même, là, mais parce qu'il est écrit sur leur site Internet, c'est les 13, 14 et 15 août prochains, chez le show de la rentrée du côté d'Acton Vale. Et on a la chance d'avoir avec nous le directeur général de ce bel événement-là, Patrick L'Espérance, qui est avec nous ce matin. Salut, Patrick.
1: Salut, Fred.
0: Comment ça va?
1: Ça va super bien.
0: J'imagine, on est à 50 jours, j'imagine que vous êtes fébrile, vous êtes dans le crunch de l'organisation. Mais comment ça commence, cette aventure-là du show de la rentrée, Patrick?
1: Ouais, ben en fait, le show de la rentrée aurait 20 ans cette année, Fred, wow. Si t'as pas été de la COVID. Donc, ça a commencé au tout début avec notre première tête d'affiche, c'était Caen. Puis cette année, ben on va les avoir pour leur tournée d'adieu. Donc, quand j'ai su de la part de Steve qui me dit « Hey, Pat, cet été, c'est notre dernière tournée. » Je fais comme « Wow, attends un peu, Steve, on va te faire une place sur le line-up. » Donc, ça a commencé de même. Puis, eux autres, ils nous ont mis ça à map au tout début à Actonville. On a eu, je te dirais, peut-être la première année aux alentours de, je sais pas moi, 5 000 personnes à peu près qui sont venues. Puis là, maintenant, ben à Acton, on a quand même plus de 23 000 visiteurs par année qui viennent à notre festival.
0: C'est sûr que d'avoir Caen tournée d'adieu, c'est quelque chose. C'est-tu le nom dont tu es le plus fier sur ta programmation cette année?
1: En fait, j'ai plusieurs noms que je suis fier. Je suis fier d'avoir Caen puis les boys parce que, tu sais, c'est certain que pour nous, c'était important. C'était immanquable qu'on n'ait pas Caen sur le line-up, mais d'avoir encore une journée country très forte avec Brett Kessel, avec Guylaine Tanguay, avec Véro Labbé qui vont être là. Puis d'avoir un retour de la gang de Redneck avec Québec Redneck Bluegrass Project, David Pinault, retour de Tony Lasauce. J'ai vraiment trois soirées qui sont dans des styles différents, mais qui vont vraiment apporter une énergie, une ambiance qui vont faire survolter le chapiteau Techliff durant ces trois jours-là. Puis tu sais, Fred, je sais pas si t'es déjà venu au festival, mais on a plein d'autres bands. Tu sais, on a une scène extérieure de 5 à 7. On a des bands locaux qui sont là, mais on a aussi des bands qui viennent de l'extérieur. Avant, cette scène-là était vraiment réservée pour des chansonniers. Maintenant, on a grossé la scène. Donc là, on a des bands. Fait qu'encore plus d'ambiance. On va encore plus loin pour ce volet-là. J'ai oublié de dire, j'ai quand même aussi Jérôme 50.
0: Là, oui. Chaud, là, donc,
1: il y a aussi Jérôme 50 qui va être là le jeudi soir. Tommy Demers aussi qu'on a pu voir à la voix. Donc, j'ai vraiment une programmation très cool. Des belles nouveautés encore cette année. Puis on a bien hâte de recevoir tout le monde.
0: Ça a toujours été là, le désir de mettre de l'avant les noms plus locaux, Patrick?
1: Ben ouais, parce que tu sais, au final, nous, l'objectif du show de la rentrée, ça a toujours été être un festival avec des têtes d'affiche, donc des artistes populaires, mais être toujours accessible. Accessible pour les familles, accessible pour les gens qui ont peut-être un peu moins d'argent. C'est pas pour rien, imagine, là, notre festival, avec tous les noms que je t'ai nommés, en ce moment, en pré-vente, on est 50$ pour trois jours.
0: Aïe aïe.
1: Essaie d'acheter un billet 50$, toi, pour aller voir juste un des membres de la programmation que j'ai là. Ça existe pas. Donc, pour nous, ça a toujours été ça. Puis de laisser une place à des artistes locaux, à des artistes qui ont peut-être moins l'exposure qu'ils devraient avoir, mais qui ont vraiment beaucoup de talent.
0: Le nom show de la rentrée, bon, c'est certain que tu es au mois d'août. Tranquillement, pas vite, on peut regarder le début des classes ou la rentrée scolaire, ouais, ou la rentrée des vacances. Ça fait pas peur au monde de dire, oh non, j'ai pas le goût, moi, de ou finalement, ouais, on y va puis on oublie totalement qu'on est rendu à 2 semaines de la rentrée scolaire.
1: Ouais, ben en fait, là, c'est parce que depuis les dernières années, notre événement, il est très tôt parce qu'on a toujours été la troisième fin de semaine du mois d'août, okay, grosso modo. Puis là, dans les dates, c'est comme là, 13, 14, 15, là, le monde font comme chaud de la rentrée, il me semble, c'est de bonheur, mais dès l'année prochaine, on va revenir à des dates plus genre 24, 25, 26, là, comme c'était, okay, à l'origine. T'as exactement le bon filon, ce que veut dire qu'à l'origine, le but, c'était la dernière semaine avant, dans le fond, le début des rentrées, que ce soit collégial ou au côté secondaire. Donc, oui, il y a ça, mais de l'autre côté, on se dit, hey, réservez tout de suite votre dernier week-end de l'été qui va, ben, pas le dernier week-end de l'été, mais un des derniers, ouais, pour vivre un festival qui va être vraiment fou, qu'on va tout avoir mis en place encore une fois pour offrir une expérience incroyable à nos visiteurs.
0: Je le sais, Pam, dans différents festivals l'été, souvent, on fait ça sur des campings, ou du moins, il y a des campings proches. Quelqu'un qui voudrait passer à la fin de semaine, y a-tu moyen d'avoir de l'hébergement ou il faut vraiment que je m'occupe de ça moi-même, là?
1: Ah non, hey, totalement, Fred, là, c'est un bon point, là. En fait, nous, ça s'est développé au fil du temps. Maintenant, on a 4 sites de camping.
0: Wow,
1: j'en ai, okay, déjà 2 qui sont sold out. Il m'en reste un je pense qu'il me reste 20 % de site, puis l'autre m'en reste 30 %. Fait que ça te donne une idée. Puis nous, on a rajouté une coche de plus à ça. On a des navettes gratuites qui passent à chacun des campings. Donc, les gens viennent. Ça leur coûte 60 $ pour 3 jours pour pouvoir installer leur roulotte sur place. Et il y a une navette gratuite en plus qui va les transporter directement sur le site.
0: Puis juste entre toi et moi, Pat, tu dois pas avoir trop de couvre-feu dans tes terrains de camping. Là, le party doit se poursuivre là, le soir, ça c'est sûr et certain. Là.
1: Ben, souvent, les gars et les filles qui chauffent les navettes, ils trouvent que ça commence à chanter pas mal quand ça s'en tourne. Donc, après ça, moi, je suis couché parce que la journée recommence de bonne heure, mais il y a des fortes chances qu'il y en a qui poursuivent ça un peu plus tard.
0: Mais Colin, Pat, ça revient pas cher. 60 $ pour le camping, 3 jours, le passeport pour la fin de semaine, 50 $, ça vous dit, ça me revient à 110 pour être bien installé puis passer un super bon temps. Colin, vraiment, là, vous faites la grosse part des choses. C'est sûr que, tu sais, j'imagine que tu peux pas te les nommer, là, parce que ça serait bien trop long, mais tu sais, il y a des commanditaires puis il y a du monde qui travaille fort en arrière de toi, là aussi.
1: Ouais, ben, les majeurs, c'est certain qu'il faut prendre le temps quand même de les remercier. Ouais, ouais, ouais, ouais. Je pense à Desjardins, la ville d'Actonville, Techlif, Élégance VR, la famille Hull, ça, c'est un IGA qu'on a à Actonville. Tu sais, j'en ai plusieurs comme ça qui nous aident, le Cantine au Petit Creux ou autre, qui sont des partenaires qui sont là depuis des années, qui embarquent avec nous, qui embarquent dans nos folies aussi des fois qu'on arrive avec des nouvelles approches, des nouvelles façons de faire. Parce qu'à chaque année, nous, notre but, c'est de toujours écouter le plus possible nos festivaliers pour s'améliorer. Tu sais, comme je t'ai dit, là, c'est notre 18e. En fait, ce serait notre 20e. Mm-hmm. Moi, ça fait 20 ans, imagine que je m'en occupe. Fait que je l'ai vu naître, cet événement-là. Puis aujourd'hui, où on en est là, faut être vraiment fier. Puis je vais aller une coche de plus, Fred. J'ai 175 bénévoles qui sont avec moi à chaque année, mais sans eux autres, il n'y en aurait pas de show de la rentrée. Ouais. Ça n'existerait pas. Parce que c'est grâce à eux, si l'expérience est le fun, si on est capable de le monter à la vitesse où on veut le monter. Fait que, tu sais, je te dirais que c'est vraiment une symbiose de plein d'éléments qui fait qu'on est arrivé où on en est là aujourd'hui avec un festival qui se démarque au Québec depuis de nombreuses années, qui a reçu des pointures internationales, comme, tu sais, je sais pas si tu savais, mais on a eu Simple Plan, on a eu Dennis DeYoung, on a eu le chanteur de Twisted Sisters, tu sais, c'est comme on a eu plein de gens de partout, plein de styles différents, donc, faut être vraiment fier de ce qu'on a accompli, puis on invite les gens à venir en grand nombre. On est le 23 en ce moment. 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
0: Il reste une cinquantaine de jours. Pas d'espérance, faut te laisser aller parce que tu vas être fort occupé. Crunch time avant ce show de la rentrée. On rappelle 13, 14, 15 août du côté d'Actonville, le show de la rentrée. Leshowdelarentrée.com, c'est aussi simple comme ça, comme site Internet. Il y a toute la programmation là-dessus, les billets aussi disponibles, les façons de réserver pour le camping, puis tout ça. Fait que Pat L'Espérance, directeur général de ce show-là, on t'en souhaite une excellente édition, puis on espère que ça perdure aussi longtemps que vous voulez, le show de la rentrée.
1: Merci beaucoup, Fred, puis n'oubliez pas, en beau temps, mauvais temps, nous autres, on a un des plus gros chapiteaux au Québec, fait qu'on se démarque avec ça depuis des années, fait que même s'il mouille, il n'y a pas de problème, nos shows must go on, puis on va rocker, puis on va avoir du plaisir.
0: Ben, on veut pas manquer ça, Pat, merci beaucoup, à la prochaine.
1: Merci, salut.
0: Salut.
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Ben, c'est comme ça que se termine cette édition du jeudi de Vaux à 100 000 matins. On va être là, bien sûr, pour la dernière de la semaine, demain à vendredi, avec encore une fois une belle programmation et toujours le meilleur de la musique. Merci d'avoir été là. Stéphanie Gagné s'en vient là dans quelques minutes pour le meilleur de la musique en avant-midi. On a Richard Zedsewer qui vous attend aussi à l'heure du midi pour ses grands bazous. Ça, faut pas manquer ça. Et sinon, ben, vos équipes du retour sont là pour terminer la journée de la meilleure façon possible. Merci à tout le monde d'avoir été là. On vous souhaite une excellente journée. Puis on se retrouve demain. Salut.

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2: Jeudi 25 juin, il y a de quoi être un peu déboussolé là, avec la machine qui repart pour deux jours. Bienvenue à Haut pour le meilleur de la musique partout au Québec. Stéphanie Gagné qui vous accompagne jusqu'à midi. Et merci à ceux qui étaient en poste hier pour la fête nationale du Québec. Sur nos ondes avec la programmation 100% Québec, mais dans les restos, les boutiques, les dépanneurs. Ce matin, on vous parle de ce 25 $ par semaine qui pourrait changer l'économie québécoise. Buzz du web avec Youpi et Metal, nos mascottes du Canadien. Et encore la pizza protéinée. Et en musique, Kid Rock, Google Dolls, les colocs, Francis de Grandpré. Et à l'instant, voici Cole Wetzel avec Jesse Murph et I Rose pour le meilleur de la musique à haut.

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Achat local, est-ce que vous le faites? Est-ce que vous le faites souvent? On a fixé maintenant le montant que l'on devrait dépenser pour avoir un impact dans notre économie et ce, sur le long terme. Les détails à venir, bien important à vous partager dans quelques minutes, mais juste avant, chanson qui a été une commande pour le film La Cité des Anges de 1998, Iris et The Goo Goo Dolls à Oh!

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2: 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Des chiffres surprenants qui vont peut-être changer vos habitudes de consommation. Parce que on a fait une étude pour voir si on achetait certains produits québécois au lieu de les acheter en venant de l'extérieur, ça ferait quoi sur notre économie? En quincaillerie, si on faisait un effort de 550 $ par année, par ménage, ben on pourrait créer 12 050 emplois et générer 76 millions de revenus pour le Québec, pour financer, exemple, deux écoles primaires. En santé, beauté, 25 $ par année pour éviter l'équivalent des émissions de 15 000 passagers sur un vol Montréal-Paris. J'adore les comparatifs. Même un effort modeste le fait une différence. On dit de substituer 2 $ par semaine par ménage. On pourrait générer 230 millions en PIB additionnel et contribuer à maintenir 2 200 emplois. C'est un texte que je vous partage à l'instant sur le site de Haut. Si ça peut faire une petite différence pour vous, puis pour vous, puis pour vous, ben imaginez-vous comment ça peut faire une différence pour notre Québec. Alex Warren, Fever Dream, ça s'en vient à Haut.
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Elle a vécu un grand moment le 21 juin dernier à Chicoutimi pour la Journée nationale des peuples autochtones. Sarah Dufour qui atterrit à peine où elle a vu en performance un retour sur scène avec Claude McKenzie, Florent Volant et Cash Tune, rien de moins. J'aurais aimé ça être là. Voici Sarah Dufour et je suis mêlée à haut.

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2: Bon jeudi, ici Louis-Philippe Arnoirel. Dans la vallée du Richelieu, des travaux doivent commencer aujourd'hui afin de construire une nouvelle école dans le secteur de la rue Paul Perrault à Belleuil. L'accès au chantier et le transport de matériaux doivent d'abord être effectués. L'excavation pour les fondations et l'installation du système de géothermie suivront à compter du début du mois d'août. Un prolongement de la rue Serge-Pépin au cours des prochains mois permettrait aussi de modifier l'accès au chantier et réduire les impacts liés au déplacement des véhicules. Cette construction a été annoncée par Québec en 2020. Et avis aux travailleurs qui prévoient revenir à la maison au courant de la nuit, l'autoroute 25, incluant le tunnel Louis-Hippolyte-Lafontaine, est fermée en direction de la Rive-Sud à partir de 22h ce soir jusqu'à 5h demain matin. Les entrées de ce tronçon seront fermées quelques 30 minutes plus tôt. Rappelons d'ailleurs que la fermeture du pont Champlain, qui devait commencer demain, a été reportée. Cette entrave doit finalement avoir lieu à la fin août. C'est ce qui complète vos actualités Arsenal Média. Passez une bonne journée sur nos ondes.

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1: Cet été, c'est vrai, j'ai prévu aller voir Angine de poitrine avec ma fille qui est bien, bien curieuse de les voir en show. Mon chum aussi. Mais Angine de poitrine fait même des petits auprès des fans du Canadien. La preuve avec mes explications dans quelques minutes. Sinon, vidéo qui vous est déjà partagée sur le site de Oh, mais à l'instant, en musique, Red Hot Chili Peppers.

0: Angèle de Poitrine fait le tour du Québec pour la saison des festivals et seront aussi au Festival international de jazz de Montréal ce samedi pour souligner le tout, faire un clin d'œil à leur passage. Les mascottes des Canadiens, Youpi et Metal, ont décidé de porter leur costume d'Angèle de Poitrine, donc le picoté qui est à l'honneur, avec le fameux triangle mythique que le groupe fait à l'aide de leurs mains, mais eux le font à l'aide de leurs pattes. Jouent guitare, batterie sur une pièce d'Angèle de Poitrine. OK, c'est un peu tout croche, mais c'est fait avec beaucoup de cœur. La finale montre les mascottes qui peuvent plus jouer car leurs instruments de musique sont complètement débranchés. C'est bien charmant. Et le tout est en ligne aussi sur le site de Haut pour ceux et celles qui n'ont pas vu la fameuse vidéo circuler. Est-ce que vous avez prévu aller voir Angèle de Poitrine cet été? Moi, c'est prévu début du mois d'août. Là, c'est là que ça va se passer. Je vous dis, Cowgirl, la petite dernière, dans quelques minutes à peine, à Haut.
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Il y en a qui ont profité de tout ce qu'on offrait comme festivité dans le cadre de la fête nationale, la Saint-Jean-Baptiste, activité qui était à l'honneur le 23, le 24 juin. Là, on est à l'aube des festivités aussi pour la fête du Canada, où on fête autrement, c'est sûr. Mais qu'est-ce qui se passe chez nous dans les prochaines heures, dans les prochains jours? On vous brosse un portrait des activités à faire dans notre beau coin de pays, mais juste avant, en musique, Quint pour le meilleur de la musique à Haut.

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1: 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On a eu la chance de voir Claude Dubois sur les plaines pour le show du 23 juin dernier. Mais savez-vous quoi? Il vient faire escale aussi à la salle Juliette Lassonde de Saint-Hyacinthe ce samedi 27 juin. On va peut-être avoir l'occasion de vous en parler un peu. Et il reste à peine quelques places pour ce show sur le coup de 20h. Et pour les fans d'Elton John, ça c'est demain à 20h, Elton Song. C'est au même endroit, les billets centredesarts.ca. 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
5: Bon jeudi, ici Louis-Philippe Arnoirel. Dans la vallée du Richelieu, des travaux doivent commencer aujourd'hui afin de construire une nouvelle école dans le secteur de la rue Paul Perrault à Belleuil. L'accès au chantier et le transport de matériaux doivent d'abord être effectués. L'excavation pour les fondations et l'installation du système de géothermie suivront à compter du début du mois d'août. Un prolongement de la rue Serge-Pépin au cours des prochains mois permettrait aussi de modifier l'accès au chantier et réduire les impacts liés au déplacement des véhicules. Cette construction a été annoncée par Québec en 2020. Et avis aux travailleurs qui prévoient revenir à la maison au courant de la nuit, l'autoroute 25, incluant le tunnel Louis-Hippolyte-Lafontaine, est fermée en direction de la Rive-Sud à partir de 22h ce soir jusqu'à 5h demain matin. Les entrées de ce tronçon seront fermées quelques 30 minutes plus tôt. Rappelons d'ailleurs que la fermeture du pont Champlain, qui devait commencer demain, a été reportée. Cette entrave doit finalement avoir lieu à la fin août. C'est ce qui complète vos actualités Arsenal Média. Passez une bonne journée sur nos ondes.

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Un beau bonjour à ceux et celles qui sont de passage là, présentement, dans notre belle région pour la toute première fois. Ben oui, il y a des vacanciers qui se promènent tôt dans la saison estivale et c'est tant mieux. Merci d'avoir choisi haut pour le meilleur de la musique. Mon nom est Stéphanie Gagné. Je vous accompagne encore pour quelques minutes jusqu'à midi. En musique, voici Imagine Dragons. 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

0: Est-ce que vous êtes genre à essayer des recettes que vous voyez là, par des YouTubers ou encore des influenceurs sur les réseaux sociaux? Je reviens sur un buzz qui circule en lien avec la pizza dans quelques minutes à Haut. Voici Francis de Grandpré.
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1: Le fromage cottage s'est rendu une denrée rare. Même moi, quand j'en vois en épicerie, parfait, parfait, j'en achète quelques pots parce qu'il n'y en a pas tout le temps. Non. Il y a beaucoup, beaucoup de recettes qui circulent sur les réseaux sociaux pour intégrer le fromage cottage parce que c'est pas trop gras puis encore c'est protéiné. Et là, parmi les bosses qui circulent avec le fromage cottage, il y a la pizza protéinée au fromage cottage. Ce que ça prend comme ingrédient, oui, le fromage en question, 2 œufs, 1/2 tasse de farine. Puis là, on l'a testé. J'ai trouvé ça là sur un blog, de dire que c'est plus facile à faire qu'une recette de pâte à pizza traditionnelle. Ça, c'est la bonne nouvelle. Bon, le goût, c'est pas le même. La pâte est un peu moins moelleuse que celle régulière. C'est une bonne alternative pour vous voulez manger plus santé, prioriser les protéines. Mais tu sais, on peut pas à tout prix couper partout. Une pizza, une vraie, de temps en temps, ah ben là, ça, ça fait la job. Zombie Youngblood, ça s'en vient dans quelques minutes. 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

Et je ne compte plus le nombre de fois que je l'ai vu en spectacle, parce que pour moi, c'est l'un des grands créateurs du Québec. Voici Daniel Bélanger à Haut pour le meilleur de la musique.

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1: Ça a été un bonheur, un honneur de vous accompagner à Haut avec le meilleur de la musique. Je salue ceux et celles qui sont de passage dans notre belle région. Vous écoutez le plus grand réseau radio au Québec. Alors, vous allez sur la Côte-Nord, dans l'est du Québec. Je sais pas, moi, dans le coin de Dégely, dans le Témiscouata, dans Montérégie, Latuc, vous allez nous pogner partout, comme on dit. Et ça aussi, grâce au web, avec l'écoute en direct. Mon nom est Stéphanie Gagné. On se dit à demain. Ciao!

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10: Bonjour, ici Boris Chassagne. Le Canada se prépare à venir en aide au Venezuela, secoué hier par deux importants séismes consécutifs. Le premier ministre Mark Carney n'a pour l'heure pas précisé la forme que prendra l'aide fournie par le Canada. Le bilan des deux séismes s'établit désormais à au moins 164 morts et près de 1000 blessés. Les délais d'attente dans les urgences à travers le pays ont été gonflés par le manque de places disponibles dans les établissements de soins de longue durée et les programme de soins à domicile, c'est ce que révèle un nouveau rapport de l'Institut canadien d'information sur la santé. Et la joueuse étoile de la victoire de Montréal, Marie-Philippe Poulin, sera opérée à un genou à la fin du mois de juillet. Madame Poulin subira une intervention chirurgicale au ligament croisé antérieur et au ménisque. C'est à vos manchettes.

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2: Ben, salut tout le monde. Vous êtes en compagnie de Richard Z. Sirois et à la production de ce show radio, à la technique, Sylvain Caron. Salut.
3: Hey, bon midi, mon cher. Bon appétit, tout le monde. Hey, tu me permets une petite salutation, vite, Richard.
2: Juste une,
3: OK. Denis Gauthier, qui est en camping actuellement, qui nous syntonise via les ondes de Oh, mon cher Denis, je te salue.
2: Il est en camping où?
3: Je peux le dire.
2: Ben, c'est parce qu'il pleut partout.
3: Non, ben, il en profite pareil, du côté des Laurentides.
2: Bon, c'est bon. Hey, on va écouter Radiohead. Ben, tout à l'heure, on va parler du Canada au soccer, qui, malgré une défaite contre la Suisse, 2-1, va quand même passer à la ronde suivante.
3: Exact. Et c'est dimanche, ce sera à surveiller. Oui. On en parle.
2: On en parle tout à l'heure. Voici Radiohead avec High and Dry, le meilleur de la musique. À l'heure du dîner, c'est toujours ici, à Haut.

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2: Ben, le hit marquant appartient à Prince. C'est que le 25 juin, comme aujourd'hui, mais en 1984, il sort son sixième album studio qui s'appelle Purple Rain. Un des albums les plus vendus au monde. Purple Rain est resté parmi les meilleurs vendeurs 24 semaines consécutives. Numéro 1 des ventes, près de 6 mois de temps, un exploit extraordinaire. Il y a plusieurs grands succès, sur cet album, dont Let's Go Crazy et celle qu'on écoute tout de suite. When Doves Cry, au meilleur de la musique.
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0: Ben, si c'est toujours le meilleur de la musique sur le réseau Arsenal Média, le plus grand radiodiffuseur au Québec, on a un quart d'heure non-stop devant nous avec, entre autres, Supertramp et Aerosmith. Il y aura du Metallica. Il est arrivé quelque chose de particulier vendredi dernier lors d'un show de Metallica. Le guitariste Kirk Hammett, lui, déambulait sur la scène nonchalamment. C'est un petit peu son look, son style.
1: Ouais, c'est même que ça marche.
0: Prenez ça bien relax, mais au bout de la scène, il a oublié que la scène se terminait.
1: C'est parce qu'à un moment donné, c'est ça.
0: C'est ça, il y a une fin. Il est tombé dans la foule, pas de blessure. C'était pendant la pièce Seek and Destroy. Le gars a quand même beaucoup le sens de l'humour. Il a écrit une petite histoire dans son compte Instagram. J'ai glissé pendant Slip and Destroy. On a Metallica dans un instant au meilleur de la musique.
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1: Ben, il y avait Led Zeppelin avec Rock'n'Roll et ben notre tête est au soccer après les belles séries éliminatoires du Canadien.
2: Oui, ben oui, on est dans la Coupe du Monde.
1: Oui, on parle beaucoup de l'équipe du Canada d'ailleurs.
2: Ouais, ben avec sa belle performance quand même face à la Suisse. On a passé proche de niveler la marque en fin de match. On avait mis de la pression en sirop à la Suisse qui a réussi à résister, mais ça donne quand même un laissez-passer pour le Canada pour la première fois de son histoire.
1: Ouais.
2: On se rend aussi loin dans la deuxième ronde, si on veut, alors qu'on affronte une équipe qui a aussi causé une surprise, l'Afrique du Sud.
1: Oui,
2: ce
1: vraiment.
2: Sera pas un match facile, mais prenable pour le Canada. Dimanche, 15h, c'est le seul match présenté lors de cette journée.
1: Et à partir de là, ben on passe à 32 équipes. Il y en avait 48 au départ.
2: Oui.
1: Alors, le Canada, l'une des 32 équipes. Les grandes puissances sont là jusqu'à maintenant.
2: Oui, Mexique, exactement. Il n'y a pas tellement de surprises.
1: Argentine, France, Mexique, Brésil, les grandes équipes sont là. On va suivre ça de... Hey, si on écoutait n'importe quoi...
2: Ben, c'est ce qui va venir.
1: Mais dans n'importe quoi, là.
2: On va mettre n'importe quoi.
1: OK. La meilleure de la musique à l'heure du dîner, c'est toujours ici. 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
2: Ben, c'était Robert Charlebois avec Entre deux joints. Et quand on vous parle de bon stock ici dans le show, c'est de la musique tout le temps.
3: Oui, c'est de la musique, mais nous pas dans le trouble.
2: Non, on a du bon stock sur la table et c'est de la musique. D'ailleurs, la preuve, demain, entre autres, Harmonium, Scorpions, David Bowie. Merci Sylvain Caron, la production de ce show radio.
3: Et on termine la semaine en beauté demain.
2: Ah, c'est déjà vendredi
3: demain. Ben oui, vendredi demain, Richard. Prends ton café.
2: Passe demain, vite, la vie. Oui. À demain, tout le monde. Salut. Bye.
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9: Le mouvement Action Loisirs vous invite à participer à la deuxième édition de son événement ludique qui se tiendra le 27 juin à Saint-Hyacinthe. 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La thématique du vivre ensemble vous inspire des idées de projets à implanter à Saint-Hyacinthe? 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
17: Bonjour, ici Boris Chassaigne. Le Canada se prépare à venir en aide au Venezuela, secoué hier par deux importants séismes consécutifs. Le premier ministre Mark Carney n'a pour l'heure pas précisé la forme que prendra l'aide fournie par le Canada. Le bilan des deux séismes s'établit désormais à au moins 164 morts et près de 1000 blessés. Les délais d'attente dans les urgences à travers le pays ont été gonflés par le manque de places disponibles dans les établissements de soins de longue durée et les programme de soins à domicile, c'est ce que révèle un nouveau rapport de l'Institut canadien d'information sur la santé. Et la joueuse étoile de la victoire de Montréal, Marie-Philippe Poulin, sera opérée à un genou à la fin du mois de juillet. Madame Poulin subira une intervention chirurgicale au ligament croisé antérieur et au ménisque. C'est à vos manchettes.

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3: Ben c'est parti, partout au Québec, on s'installe ensemble avec le meilleur de la musique. Mon nom est Marie-Pierre Riel, comment ça va? Pas trop magané d'hier, toujours. Pour la plupart, on a célébré plus le 23 au soir, hein? Question de, de se remettre dans la journée de congé du 24, mais j'espère que votre journée se passe bien jusqu'à présent. Et on vous accompagne, oui, avec des grosses tunes à venir dans les prochaines minutes. La musique de classe moyenne, ça s'en vient. On a Vince Lemire, Teddy Swims avec Lose Control, mais d'abord, c'est pas mal une des tunes de l'année. Voici Thunder dans le meilleur de la musique. Bon début d'après-midi.

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Est-ce que vous avez de la misère avec vos portions? Tu sais, mettons, là, vous faites des pâtes pour souper, vous avez deux enfants, donc là, là pour une tablée de quatre, moi, j'en fais toujours pour 12. Et je n'exagère pas. Ça désespère mon chum au coton. Mais là, je viens de trouver la solution pour avoir la dose parfaite. Que ce soit de spaghetti, de spaghettini, peu importe là. Mais j'ai la solution pour vous. Je vous la dévoile dans les prochaines minutes dans le meilleur de la musique. Mais d'abord, The Cranberries et Dreams.

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1: Oh. Évidemment, c'est un Italien qui nous arrive avec cette idée-là. En fait, il a créé un bol et autour du bol, il y a deux parois pour mettre ta slice de pâte crue encore. Et ça équivaut à une portion d'environ 80 grammes de spaghettis crus. Donc ça, ce serait la portion idéale pour une personne. Fait qu'à chaque fois que tu as une batch de spaghettis à faire cuire, ben grâce à ce bol-là, tu peux mettre la proportion idéale. Moi, ce serait, je dis ça comme ça, là, mais ce serait un cadeau de fête perfect pour moi parce que j'en fais toujours 12 pour mes 4. T'sais? Mais d'après moi, je suis pas la seule. Dans les prochaines minutes, au Bastagne, ça s'en vient en musique. J'ai pas.
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Montréal, Vincent Vallière va recommencer ses spectacles dans un mois exactement. Et ce sera au Festif de Baie-Saint-Paul. Et après ça, le 16 août, au Vieux Clocher de Magog, en passant par le Centre des Arts Juliette-Lassonde de Saint-Hyacinthe et le Théâtre du Vieux-Terrebonne pour les prochains mois. Vincent Vallière s'amène dans 3 minutes d'abord en scotch and poche. Voici Bleu, jeans bleu. À haut!

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1: 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Ça fait du bien aussi pour nos oreilles. C'est la musique de Shabuzi. Au retour.

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4: Bonjour, ici Boris Chassagne. Le Canada se prépare à venir en aide au Venezuela, secoué hier par deux importants séismes consécutifs. Le premier ministre Mark Carney n'a pour l'heure pas précisé la forme que prendra l'aide fournie par le Canada. Le bilan des deux séismes s'établit désormais à au moins 164 morts et près de 1000 blessés. Les délais d'attente dans les urgences à travers le pays ont été gonflés par le manque de places disponibles dans les établissements de soins de longue durée et les programmes de soins à domicile, c'est ce que révèle un nouveau rapport de l'Institut canadien d'information sur la santé. Et la joueuse étoile de la Victoire de Montréal, Marie-Philippe Poulin, sera opérée à un genou à la fin du mois de juillet. Madame Poulin subira une intervention chirurgicale au ligament croisé antérieur et au ménisque. C'est à vos manchettes.

des grosses chaleurs qu'il y a en France présentement, mais il va faire chaud aussi au Québec dans les prochains jours. Et là, il y a peut-être un item que vous avez chez vous qui, en raison de la chaleur, pourrait se vendre 4 fois plus cher qu'à l'habitude. OK? Je dévoile ce que c'est dans les prochaines minutes. D'avance, Smash Mouth dans le meilleur de la musique. À

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1: Oh! Si vous avez un sac banane qui traîne à la maison, vous allez me dire « Qu'est-ce que c'est faire que tu me parles de ça cet après-midi, Marie? » Ben, avec la canicule, et surtout du côté de la France, mais il va faire chaud chez nous au Québec aussi dans les prochains jours, ben, il fait si chaud que ce sac banane-là, qui est isotherme, qui est un peu couleur reflet arc-en-ciel, se vend 4 fois le prix. Actuellement, imaginez. Alors, si vous googlez là, sac banane isotherme Picard, vous allez voir de quel modèle il s'agit. Et ben, si ça traîne dans une boîte à maison, ben, c'est le temps peut-être de regarder au niveau de la revente pour faire un petit cash là, pour une petite bouffe en fin de semaine. Pourquoi pas? Dans les prochaines minutes, d'achat, ça sent bien en musique. Bougez pas.
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partie de Matt Lang, les deux frères à l'échelle du Québec, puis il décrit sa musique comme étant un son country folk bohémien en français. Oh, ouais, yeah, hot. Fred Dionne et sa chanson Nashville dans le meilleur de la musique. Vous êtes en haut, bon après-midi.

Début dans les prochaines minutes, l'émission Le Trafic. Mon nom est Marie-Pierre Riel. On se retrouve demain dès 13h pour votre après-midi avec le meilleur de la musique. Et tout de suite, c'est Les Respectables. À demain!

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18: Bonjour, ici Claude Marquis, voici vos actualités. Police se souvient, réclame la suspension immédiate des ventes de carabines SKS à la suite de la fusillade survenue lundi dans le quartier Côte-des-Neiges à Montréal. Bien que la police n'ait pas confirmé le type d'arme utilisée, des images diffusées en ligne laissent croire qu'il s'agirait d'un SKS. Le groupe de défense du contrôle des armes à feu estime qu'Ottawa devrait agir rapidement pour combler une lacune dans la réglementation. De son côté, le premier ministre Mark Carney affirme vouloir laisser les experts de la GRC guider les décisions concernant d'éventuelles interdictions. Et le premier ministre Mark Carney affirme que l'accord Canada-États-Unis-Mexique n'a pas été abordé lors de sa récente conversation téléphonique avec le président américain Donald Trump. Cette absence de discussion s'ajoute au signe laissant croire que Washington ne considère pas comme prioritaire l'échéance du 1er juillet pour le réexamen de l'accord commercial nord-américain. La CEUM doit pourtant faire l'objet d'une révision obligatoire à compter de cette date. C'est ce qui complète vos informations, Arsenal Média.

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1: Avec un bon 27 degrés de ressenti partout en Montérégie, bon après-midi. Bienvenue dans le trafic. Marie Carriel s'installe avec vous jusqu'à 18h et une autre émission bien chargée. On va se parler techno avec Lynn Boutillette, oui, qui va nous parler d'un système de protection québécois contre les dégâts d'eau. Moi, qui vais déménager sur le bord de l'eau, ça m'intéresse terrible. Une application pour aider les parents à suivre leurs enfants pendant les vacances. Et l'équipe de François Charron vous aide à trouver les meilleures aubaines des jours. Prime Day, oui, on va parler aussi avec Patrick L'Espérance, qui est DG de l'événement du show de la rentrée à Actonville. Ça s'en vient très, très, très bientôt. Nancy Lambert aussi de Saint-Hyacinthe Technopole qui viendra nous parler des incontournables dans la région mascoutaine. Plein de belles affaires à faire. On a ça pour vous et surtout de la bonne musique. Talk, Time Machine, ça s'en vient dans les prochaines minutes, mais d'abord, retour au milieu des années 90. On s'en va.

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3: Salut, ici Talk. Vous écoutez ma nouvelle chanson Time Machine sur la station qui joue la meilleure musique. Oh, oh.

souffle et de belles animations. Il y a un gros événement qui débute demain à Montérégie. Je vous donne tous les détails dans les prochaines minutes. Mais d'abord, voici Mood, dans le meilleur de la musique. Bon après-midi avec nous.

La Fondation Aline Letendre et sa loterie moitié-moitié mensuelle en ligne. Ben, c'est l'heure du grand tirage mensuel. Bravo à Alain Demers qui a gagné un montant de 1 172 $ et 50. Un gros bravo à lui et vous aussi. Ben, vous pouvez y participer et ça permet à la population de contribuer directement au financement d'actions essentielles tout en courant la chance de remporter 50 % de la cagnotte. Fondation Aline Letendre.com pour tous les détails.

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0: Ouais, ben à compter de demain jusqu'à dimanche, c'est le festival bière et vin et terroir à Sainte-Anne-de-Sorel. Sur place, il y a dégustation de bière, de micro, il y a du vin, des spiritueux québécois, des produits du terroir, des rencontres avec des producteurs. Ça, c'est toujours le fun. On en a tellement beaucoup de producteurs en Montérégie. On mange leurs produits, mais quand on leur parle, tu sais, eux, là, c'est leur vie, c'est souvent leur famille de génération en génération. C'est vraiment le fun de jaser avec eux autres. Il y a de l'animation musicale, spectacle pour agrémenter l'expérience. Il y a un espace extérieur animé avec un beau décor. Vraiment, c'est super le fun. Les billets sont à 39 $, oui. Ça inclut le bracelet, le verre officiel et une dégustation de 4 onces de la bière officielle au bar du festival. Donc, à compter de demain, c'est le festival bière, vin et terroir du côté de Sainte-Anne-de-Sorel. Dans les prochaines minutes en musique, Yellow Card, ça s'en vient. Bougez pas.
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3: C'est de la pluie qu'on attend pour ce soir et cette nuit, risque d'un orage aussi, minimum de 16. Pour demain, vendredi, généralement nuageux, 60 % de risque d'averse et risque d'un orage aussi en après-midi. Max de 22, on va ressentir 27. Et si on regarde pour le week-end, le samedi et dimanche, il annonce beau, full pin, max entre 24, 25 et 26 degrés.
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Il y aura du cirque en fin de semaine en Montérégie. Où, quand, quoi, comment, je vous donne tous les détails. Les enfants vont capoter. Je vous en parle après. Les Cowboys fringants d'abord. Si j'avais su, voici Francis de Grandpré dans le meilleur de la musique à haut. Bon après-midi.

Demain, le Festival de cirque de Vaudreuil-Dorion a compté de demain jusqu'à dimanche. Un bel événement en famille, spectacle de cirque, perfos artistiques, animation de rue. Il y a des artistes de renom qui seront sur place. Il y a des ateliers d'animation aux arts du cirque aussi. Ça, c'est le fun là, avec les enfants. Essayez la jonglerie, l'équilibre, le trapèze. Il y a une belle zone familiale pour les tout-petits aussi avec des jeux gonflables, des manèges, de l'animation. Puis vous savez quoi? C'est gratis, n'est-ce pas fantastique? Le Festival de cirque Vaudreuil-Dorion à compter de demain jusqu'à dimanche. Profitez-en bien. Dans les prochaines minutes, on jase avec Patrick L'Espérance, qui est le DG de l'événement du show de la rentrée à Actonville, pour nous parler de ce qui nous attend pour la 18e édition de ce superbe festival qui s'en vient très bientôt. Ça s'en vient dans quelques minutes. Et en musique, Zombie Youngblood, ça s'en

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2: Il reste 50 jours, 14 heures, 59 minutes et 54 secondes. J'ai de l'air fin de même, là, mais parce qu'il est écrit sur leur site Internet, c'est les 13, 14 et 15 août prochains chez le show de la rentrée du côté d'Acton Vale. Et on a la chance d'avoir avec nous le directeur général de ce bel événement-là, Patrick L'Espérance, qui est avec nous ce matin. Salut, Patrick.
3: Salut, Fred.
2: Comment ça va?
3: Ça va super bien.
2: J'imagine, on est à 50 jours, j'imagine que vous êtes fébrile, vous êtes dans le crunch de l'organisation. Mais comment ça commence, cette aventure-là du show de la rentrée, Patrick?
3: Ouais, ben en fait, le show de la rentrée aurait 20 ans cette année, Fred, wow. Si t'as pas été de la COVID. Donc, ça a commencé au tout début avec notre première tête d'affiche, c'était Cain. Puis cette année, ben on va les avoir pour leur tournée d'adieu. Donc, quand j'ai su de la part de Steve qui me dit « Hey, Pat, cet été, c'est notre dernière tournée. » Je fais comme « Wow, attends un peu, Steve, on va te faire une place sur le line-up. » Donc, ça a commencé de même. Puis, eux autres, ils nous ont mis ça à map au tout début à Actonville. On a eu, je te dirais peut-être la première année, aux alentours de, je sais pas moi, 5 000 personnes à peu près qui sont venues. Puis là, maintenant, ben à Acton, on a quand même plus de 23 000 visiteurs par année qui viennent à notre festival.
2: C'est sûr que d'avoir Cain tournée d'adieu, c'est quelque chose. C'est-tu le nom dont tu es le plus fier sur ta programmation cette année?
3: En fait, j'ai plusieurs noms que je suis fier. Je suis fier d'avoir Cain puis les boys parce que, tu sais, c'est certain que pour nous, c'était important. C'était immanquable qu'on n'ait pas Cain sur le line-up, mais d'avoir encore une journée country très forte avec Brett Kessel, avec Guylaine Tanguay, avec Véro Labbé qui vont être là. Puis d'avoir un retour de la gang de Redneck avec Québec Redneck Bluegrass Project, David Pinault, retour de Tony Lasauce. J'ai vraiment trois soirées qui sont dans des styles différents, mais qui vont vraiment apporter une énergie, une ambiance qui vont faire survolter le chapiteau Techliff durant ces trois jours-là. Puis tu sais, Fred, je sais pas si t'es déjà venu au festival, mais on a plein d'autres bands. Tu sais, on a une scène extérieure de 5 à 7. On a des bands locaux qui sont là, mais on a aussi des bands qui viennent de l'extérieur. Avant, cette scène-là était vraiment réservée pour des chansonniers. Maintenant, on a grossé la scène. Donc là, on a des bands. Fait qu'encore plus d'ambiance. On va encore plus loin pour ce volet-là. J'ai oublié de dire, j'ai quand même aussi Jérôme 50. Là,
2: ben oui.
3: Chaud, là,
2: donc,
3: il y a aussi Jérôme 50 qui va être là le jeudi soir. Tommy Demers aussi qu'on a pu voir à la voix. Donc, j'ai vraiment une programmation très cool. Des belles nouveautés encore cette année. Puis on a bien hâte de recevoir tout le monde.
2: Ça a toujours été là, le désir de mettre de l'avant les noms plus locaux, Patrick?
3: Ben ouais, parce que tu sais, au final, nous, l'objectif du show de la rentrée, ça a toujours été être un festival avec des têtes d'affiche, donc des artistes populaires, mais être toujours accessible pour les familles, accessible pour les gens qui ont peut-être un peu moins d'argent. C'est pas pour rien, imagine, là, notre festival avec tous les noms que je t'ai nommés, en ce moment, en pré-vente, on est 50$ pour trois jours.
2: Aïe aïe.
3: Essaie d'acheter un billet 50$, toi, pour aller voir juste un des membres de la programmation que j'ai là. Ça existe pas. Donc, pour nous, ça a toujours été ça, puis de laisser une place à des artistes locaux, à des artistes qui ont peut-être moins l'exposure qu'ils devraient avoir, mais qui ont vraiment beaucoup de talent.
2: Le nom chaud de la rentrée, bon, c'est certain que tu es au mois d'août, tranquillement, pas vite, on peut regarder le début des classes ou la rentrée scolaire, ouais, ou la rentrée des vacances. Ça fait pas peur au monde de dire « Oh non, j'ai pas le goût, moi, de... » Ou finalement, ouais, on y va, puis on oublie totalement qu'on est rendu à deux semaines de la rentrée scolaire.
3: Ouais, ben en fait, là, c'est parce que depuis les dernières années, notre événement, il est très tôt parce qu'on a toujours été la troisième fin de semaine du mois d'août, okay, grosso modo. Puis là, dans les dates, c'est comme là, 13, 14, 15, là, le monde font comme chaud de la rentrée, il me semble, c'est de bonheur, mais dès l'année prochaine, on va revenir à des dates plus genre 24, 25, 26, là, comme c'était, okay, à l'origine. T'as exactement le bon filon, ce qui veut dire qu'à l'origine, le but, c'était la dernière semaine avant, dans le fond, le début des rentrées, que ce soit collégial ou au côté secondaire. Donc, oui, il y a ça, mais de l'autre côté, on se dit... Hey, réservez tout de suite votre dernier week-end de l'été qui va, ben, pas le dernier week-end de l'été, mais un des derniers, ouais, pour vivre un festival qui va être vraiment fou, qu'on va tout avoir mis en place encore une fois pour offrir une expérience incroyable à nos visiteurs.
2: Je le sais, pendant différents festivals l'été, souvent, on fait ça sur des campings, ou du moins, il y a des campings proches. Quelqu'un qui voudrait passer à la fin de semaine, y a-tu moyen d'avoir de l'hébergement ou faut vraiment que je m'occupe de ça moi-même, là?
3: Non, non, hey, totalement, Fred, là, c'est un bon point, là. En fait, nous, Ça s'est développé au fil du temps. Maintenant, on a 4 sites de camping.
4: Wow,
3: j'en ai déjà 2 qui sont sold out. Il m'en reste un. Je pense qu'il me reste 20 % de sites, puis l'autre m'en reste 30 %. Fait que ça donne une idée. Puis nous, on a rajouté une coche de plus à ça. On a des navettes gratuites qui passent à chacun des campings. Donc, les gens viennent. Ça leur coûte 60 $ pour 3 jours pour pouvoir installer leur roulotte sur place. Et il y a une navette gratuite en plus qui va les transporter directement sur le site.
4: Puis juste entre toi et moi, Pat, tu dois pas avoir trop de couvre-feu dans tes terrains de camping. Là, le party doit se poursuivre là, le soir, ça c'est sûr et certain. Là.
3: Ben, souvent, les gars et les filles qui chauffent les navettes, ils trouvent que ça commence à chanter pas mal quand ça s'enfourne. Donc, après ça, moi, je suis couché parce que la journée recommence de bonne heure, mais il y a des fortes chances qu'il y en a qui poursuivent ça un peu plus tard.
4: Mais Colin, Pat, ça revient pas cher. 60 $ pour le camping 3 jours, le passeport pour la fin de semaine, 50 $ à vous dire, ça me revient à 110 pour être bien installé puis passer un super bon temps. Colin, vraiment, là, vous faites la grosse part des choses. C'est sûr que, tu sais, j'imagine que tu peux pas te les nommer là, parce que ça serait bien trop long, mais tu sais, il y a des commanditaires, puis il y a du monde qui travaille fort en arrière de toi là aussi.
3: Ouais, ben les majeurs, c'est certain qu'il faut prendre le temps quand même de les remercier.
4: Ouais, ouais, ouais, ouais.
3: Je pense à Desjardins, la ville d'Actonville, Techlif, Élégance VR, la famille Hull, ça c'est un IGA qu'on a à Actonville. Tu sais, j'en ai plusieurs comme ça qui nous aident, le Cantine au Petit Creux ou autre, qui sont des partenaires qui sont là depuis des années, qui embarquent avec nous, qui embarquent dans nos folies aussi des fois qu'on arrive avec des nouvelles approches, des nouvelles façons de faire. Parce qu'à chaque année, nous, notre but, c'est de toujours écouter le plus possible nos festivaliers pour s'améliorer. Tu sais, comme je t'ai dit, là, c'est notre 18e. En fait, ce serait notre 20e. Mm-hmm. Moi, ça fait 20 ans, imagine que je m'en occupe. Fait que je l'ai vu naître, cet événement-là. Puis aujourd'hui, où on en est là, faut être vraiment fier. Puis je vais aller une coche de plus, Fred. J'ai 175 bénévoles qui sont avec moi à chaque année, mais sans eux autres, il n'y en aurait pas de show de la rentrée.
4: Ouais.
3: Ça n'existerait pas. Parce que c'est grâce à eux, si l'expérience est le fun, si on est capable de le monter à la vitesse où on veut le monter. Fait que, tu sais, c'est un, je te dirais que c'est vraiment une symbiose de plein d'éléments qui fait qu'on est arrivé où on en est là aujourd'hui avec un festival qui se démarque au Québec depuis de nombreuses années, qui a reçu des pointures internationales, comme, tu sais, je sais pas si tu savais, mais on a eu Simple Plan, on a eu Dennis DeYoung, on a eu le chanteur de Twisted Sisters, tu sais, c'est comme on a eu plein de gens de partout, plein de styles différents, donc, faut être vraiment fier de ce qu'on a accompli, puis on invite les gens à venir en grand nombre. On est le 23 en ce moment. Ben vous avez jusqu'au 30 juin pour vous procurer des billets à 50 $ pour 3 jours. Après ça, on tombe à 70 $ pour 3 jours pour le mois de juillet, puis 85 au mois d'août. Fait que c'est là que ça se passe. Réservez vos billets. 50 $, c'est le moment.
4: Il reste une 50aine de jours. Pas d'espérance, faut te laisser aller parce que tu vas être fort occupé. Crunch time avant ce show de la rentrée. On rappelle 13, 14, 15 août du côté d'Actonville, le show de la rentrée. Le show de la rentrée.com, c'est aussi simple comme ça, comme site internet. Il y a toute la programmation là-dessus, les billets aussi disponibles, les façons de réserver pour le camping, puis tout ça. Fait que Pat L'Espérance, directeur général de ce show-là, on t'en souhaite une excellente édition, puis on espère que ça perdure aussi longtemps que vous voulez, le show de la rentrée.
3: Merci beaucoup, Fred, puis oubliez pas, en beau temps, mauvais temps, nous autres, on a un des plus gros chapiteaux au Québec. Fait qu'on se démarque avec ça depuis des années. Fait que même s'il mouille, il n'y a pas de problème, nos shows must go on, puis on va rocker, puis on va avoir du plaisir.
4: Ben, on veut pas manquer ça, Pat. Merci beaucoup. À la prochaine.
3: Merci. Salut.
4: Salut.
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0: Je sais pas pourquoi, mais je suis tombée dans une zone de nostalgie avec Simple Plan dans les derniers jours. Je réécoute leur album et surtout le premier. Puis là, je sais pas si vous allez vous souvenir de ça, mais tu sais, dans le temps avec les CD, moi, je me souviens, mettons, que la numéro 4 de l'album, c'était I'm Just a Kid. Tu sais, on connaissait les numéros des chansons sur les albums, puis je savais que j'avançais ça jusqu'à numéro 4 pour m'acclencher, puis je l'aime tellement, justement. Simple Plan, I'm Just a Kid, ça s'en vient dans les prochaines minutes. On va se parler de Marie-Philippe Poulin aussi, une énorme nouvelle qui est tombée aujourd'hui. D'ailleurs, elle avait les yeux bien dans l'eau, la pauvre. On va faire un survol de tout ça. On va prendre le temps de s'informer ici dans quelques minutes à haut.
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2: Ici Michel Scarpino, voici le bilan de l'actualité. Les équipes de secours sont à pied d'œuvre dans les zones les plus durement touchées par deux puissants séismes qui ont secoué le Venezuela, faisant au moins 164 morts, près de 1000 blessés et piégeant de nombreuses personnes sous les décombres. Les séismes de magnitude 7,2 et 7,5 survenus hier soir comptent parmi les plus puissants à avoir frappé le pays depuis plus d'un siècle et ont été ressentis dans toute la région. Et des Québécois qui ont de la famille au Venezuela tentent désespérément de joindre leurs proches, alors que des milliers de personnes manquent à l'appel depuis les puissants tremblements de terre d'hier soir. Des gens tentent d'organiser de l'aide sur les réseaux sociaux, mais la tâche s'annonce difficile dans un pays au régime autoritaire où les réseaux sociaux sont contrôlés. Police se souvient, un important groupe de défense du contrôle des armes à feu réitère son appel en faveur d'un arrêt immédiat des nouvelles ventes de carabines SKS à la suite de la fusillade survenue cette semaine à Montréal. La police n'a pas encore identifié le type d'arme utilisée par le tireur qui a ouvert le feu lundi dans le quartier Côte-des-Neiges, mais des images circulant sur le web montrent qu'il pourrait s'agir d'un SKS. Police se souvient exhorte le gouvernement fédéral à suspendre les nouvelles ventes de SKS, affirmant que cela comblerait une lacune évidente et enverrait un signal clair. Et puis les délais d'attente dans les services d'urgence à travers le pays sont allongés par le manque de places disponibles dans les établissements de soins de longue durée et les programmes de soins à domicile, selon un nouveau rapport. L'Institut canadien d'information sur la santé indique que les patients qui pourraient être orientés vers des centres de réadaptation, des établissements de soins de longue durée ou des services de soins à domicile finissent par attendre en moyenne 24 jours à l'hôpital. Ça complète le bilan de l'actualité Arsenal Media. On vous souhaite une bonne fin de journée à notre antenne.
3: La capitaine de la Victoire de Montréal, Marie-Philippe Poulin, qui va devoir subir une opération à un genou en juillet. Donc, ça s'en vient dans les prochains jours. Ce sera une intervention chirurgicale au ligament croisé. Alors, elle aura au moins là, plusieurs semaines pour se remettre sur pied. Et maintenant, ben, malgré la défaite de 2-1 face à la Suisse hier, le Canada va participer pour la première fois au tour éliminatoire de la Coupe du monde de soccer. Son adversaire, oui, sera l'Afrique du Sud.

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1: En ce jeudi, fin de journée, on ressent 27, 28, 29, tout dépendant d'où vous êtes actuellement en Montérégie. On commence à se préparer pour notre fin de semaine. On commence à se préparer pour l'été aussi. D'ailleurs, notre chronique « Quoi faire, quoi voir » avec Nancy Lambert de Saint-Hyacinthe Technopole qui viendra nous parler des incontournables de la région masculine. On va se parler de jardins de fleurs, d'oiseaux de proie, de fermes, d'expériences immersives. Tout ça, ça s'en vient dans la prochaine heure. Quelques idées aussi, quoi faire. Précisément un peu partout en Montérégie en fin de semaine. Et là, je le disais tantôt, ça, c'est le premier album que j'ai acheté avec mes sous. Puis quand je le mettais dans mon radio, ben je skippais la première, la deuxième puis la troisième toune pour me rendre jusqu'à la quatrième parce que c'était celle-là. I'm just a kid.

fait une croisière. Moi, personnellement, jamais. Mais c'est possible d'en faire en Montérégie et c'est des croisières saveurs. À part de ça, c'est vraiment hot. Je vous donne tous les détails dans les prochaines minutes. D'abord, toutes les femmes savent danser. Voici Loud à haut. Bon jeudi.

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1: Ben oui, c'est vraiment cool. À tous les vendredis, à compter de demain, vous pouvez embarquer dans une expérience gourmande avec les croisières des saveurs de Navarque. Donc, c'est toutes sortes de croisières avec plaisir culinaire, paysages enchanteurs du fleuve Saint-Laurent. Il y a section sélection de fromages fins et charcuterie de qualité, dégustation de vins du Québec, découverte de produits locaux, moment de détente sur l'eau avec une magnifique vue. C'est vraiment, vraiment cool. Et c'est à compter de demain, tous les vendredis, dès demain. Donc, de belles croisières saveurs. Et c'est à partir de 55 $ pour les adultes, 35 pour les enfants. Et c'est une belle expérience gourmande et apaisante à vivre. Ça, une fois que ça donne le ton pour bien partir l'été. Dans les prochaines minutes, Sunburst, ça sent bien.
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11: Tranquillement, ce sera ça pour ce soir. Mes averses, risque d'orage aussi pour ce soir et cette nuit, minimum de 16. Demain,

0: Soleil 26. Et pour ceux qui commencent les vacances, ben je vais vous parler de lundi du soleil avec un max de 29.
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cueillir des bonnes fraises. Et que c'est bon. C'est sûr que quand on y va avec les enfants, souvent les enfants, ils en mangent plus qu'ils en ramassent. Mais c'est pas grave, c'est une belle activité. C'est le temps là, d'aller faire l'autocueillette, entre autres, Verger Cidrerie Denis Charbonneau, la Ferme Queen, Verger de la Savane, la Belle de Coteau-du-Lac, Ferme la Fille du Roi. Ça, c'est fun aussi, aller là-bas. Il y en a tellement chez nous, dans notre belle Montérégie. Là. Allez faire votre autocueillette en fin de semaine à mettre les enfants. Il y en a tellement beau à part de ça. Souvenir des années 90 maintenant, incontournable, les colocs, le meilleur de la musique. À haut, bonjour.

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0: Lucie Lambert de Saint-Hyacinthe Technopole. Et dans les prochaines minutes, la thématique de la chronique, c'est vraiment les incontournables de l'été dans la région mascoutaine. On va parler, entre autres, de jardins, de fleurs, d'oiseaux de proie, de fermes, d'expériences immersives et bien plus, vraiment, si vous voulez mettre la table pour l'été et prendre en note le plein d'endroits à visiter avec les enfants, la famille, les amis. Ça s'en vient dans les prochaines minutes, dans le meilleur de la musique. Vous êtes à haut?
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3: Le mouvement Action Loisirs vous invite à participer à la deuxième édition de son événement ludique qui se tiendra le 27 juin à Saint-Hyacinthe. Que vous soyez joueur débutant ou passionné de jeux de société, cette journée conviviale vous permettra de découvrir de nouveaux jeux, de participer à des tournois et de courir la chance de remporter plusieurs prix de présence. Pour plus de détails, visitez le site Internet du Mali. La thématique du vivre ensemble vous inspire des idées de projets à implanter à Saint-Hyacinthe? 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Un budget de 75 000 $ sera alloué pour la réalisation du projet gagnant. Les projets soumis devront contribuer à créer des milieux de vie inclusifs, accessibles et participatifs et favoriser les rencontres et les échanges entre les citoyens. Pour tous les détails, rendez-vous sur le site Internet de la ville de Saint-Hyacinthe.
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1: C'est l'heure de notre chronique « Quoi faire, quoi voir » avec Nancy Lambert, directrice du développement touristique de Saint-Hyacinthe Technopole. Allô Nancy!
2: Bonjour Marie-Pierre!
1: La thématique aujourd'hui, c'est les incontournables de l'été et on commence avec le jardin Daniel A. Séguin.
2: Oui, il faut savoir que le jardin est accessible maintenant au public depuis près de 40 ans.
1: Ah, oh, mon Dieu!
2: Oui, quand même. Donc, c'est vraiment un joyau là, de la région à découvrir. Puis, savais-tu en plus, Marie-Pierre, qu'il y a plus de 10 000 végétaux dans
1: wow.
2: le jardin?
1: Wow, wow,
2: donc,
1: wow.
2: C'est vraiment impressionnant. Il y en a pour tous les goûts. En fait, le jardin, c'est 4,5 hectares à parcourir. Ça représente 2,5 kilomètres de sentiers aménagés. C'est plus de 20 espaces de verdissement et de jardin thématiques qui ont été conçues et réalisées tout au fil du temps par les étudiants de l'Institut de technologie agroalimentaire du Québec.
1: Wow.
2: Donc, c'est pour ça que le jardin aussi se définit comme un lieu à la fois pédagogique, mm-hmm. Touristique et culturel. Plein d'opportunités aussi de découvrir les jardins, des parcs, des bains un petit peu partout pour pouvoir prendre, pour contempler, mais aussi pour pouvoir prendre une petite pause. Puis, il y a un espace pique-nique, il y a vraiment une très belle terrasse, donc prévoyez apporter votre lunch. Puis dans les prochaines semaines, je vous invite à surveiller là, l'événement à la découverte du bonsaï qui se déroule les 4 et 5 juillet.
1: Et maintenant du côté de Saint-Jude, chouette à voir.
2: Chouette à voir, faut savoir que c'est maintenant accessible à l'année. Donc le site, ça fait déjà près de 20 ans qu'il est accessible au public. Il est situé à Saint-Jude et depuis l'année dernière, on retrouve le centre d'interprétation des oiseaux de proie à l'intérieur de laquelle il y a l'exposition muséale Les Rois du ciel. Est-ce que tu sais le nombre d'oiseaux de proie qu'on peut voir lorsqu'on assiste aux présentations d'oiseaux de voie en vol, Marie-Pierre?
1: Non.
2: En fait, c'est 18.
1: Oh mon Dieu, 20. C'est beaucoup!
2: Oui, effectivement. Donc, on peut connaître la différence entre un oiseau diurne, un oiseau nocturne. Il y a deux présentations d'oiseaux de proie en vol qui sont présentées à chaque journée. Et à chaque fois, on vous raconte l'histoire de l'oiseau. Qu'est-ce qui lui est arrivé? Faut savoir aussi que sur le site de Choix Tavoir, il y a un complexe de réhabilitation. Oui. Donc, les oiseaux, quand ils sont blessés, ils sont amenés à la clinique des oiseaux de proie, à la faculté de médecine vétérinaire. Une fois qu'ils sont soignés, ils sont amenés à Saint-Jude pour la réhabilitation. Donc là, c'est toutes des choses qu'on apprend aussi on va sur le site. Il y a évidemment la visite guidée là, pour connaître tous les pensionnaires à plumes qui vont être bientôt, on le souhaite, remis en liberté. Le site Choix Tavoir, c'est aussi des sentiers boisés de 2,5 km pour observer la nature, mais il y a aussi des volières de présentation, donc des oiseaux de proie qui sont dans des petits habitats en nature. Et encore une fois, on découvre leurs histoires. Puis à surveiller cette année, outre le centre d'interprétation qui est ouvert depuis pas si longtemps, il y a une nouvelle passerelle interactive extérieure. Puis il y a même de la crème glacée molle pour les chaudes journées de l'été.
1: C'est le fun. C'est le fun, ça. La première fois que j'ai pris un bébé chèvre dans mes bras et presque naissant, c'est à la ferme La Rabouillère.
2: La ferme La Rabouillère qui est située à Saint-Valérien, c'est vraiment un classique dans la région de Saint-Hyacinthe depuis quelques années. On y va autant pour une visite à la ferme, pour aller à la boutique aussi, parce qu'ils ont une boutique qui est accessible à l'année, où est-ce qu'on peut se procurer des produits de la ferme et aussi des produits de d'autres producteurs de la région. On y va pour se marier aussi, pour célébrer. Donc, c'est vraiment un endroit là qui est très polyvalent. Il y a aussi ce que les gens peut-être connaissent moins. Il y a aussi un sentier pédestre dans le boisé qui s'appelle le sentier de l'étang. Il y a un bel air de pique-nique. Il y a aussi des pique-niques qui peuvent être faits, des pique-niques à la ferme. Vous pouvez réserver votre pique-nique. Vous arrivez à l'endroit, vous faites la visite à la ferme avec la petite famille, puis ensuite, vous prenez une petite pause. On a aussi ajouté au fil des années des panneaux d'interprétation pour raconter l'histoire de la ferme. Puis on peut même séjourner à La Rabouillère maintenant.
1: Oui.
2: Ils ont un loft et une maison de campagne. Donc, une belle façon de vraiment profiter des beautés, des paysages là, de la ferme.
1: Et maintenant, expérience immersive avec Intera.
2: C'est un nouvel attrait qui est accessible à l'année. Je sais pas, Marie-Pierre, si tu as eu l'occasion là, d'aller visiter cet endroit-là.
1: Pas encore.
2: Donc, je vais te donner plein de raisons de t'y rendre. C'est situé à la station Agrobiotech. On connaît la station Agrobiotech parce que c'est eux, entre autres, qui font les produits, les bières, le Bilboquet, la distillerie Norrois. Ils ont aussi des produits sans alcool. Donc, sur le site à la station Agrobiotech, on trouve la boutique qui est accessible à l'année. On trouve une salle de dégustation qui peut aussi recevoir là, des événements corporatifs ou des petits 5 à 7, tout ça. Mais on trouve le parcours immersif qui s'appelle Intera. Intera, en fait, c'est une façon de découvrir l'univers captivant des procédés de transformation alimentaire que sont la fermentation et la distillation. Mais on peut aussi découvrir qu'est-ce que c'est qu'une technopole agroalimentaire et pourquoi on est une technopole agroalimentaire. Je vous ai parlé déjà du salon de dégustation puis la boutique découverte. Puis en fait, dans le parcours immersif, on retrouve tout plein d'activités pour les jeunes et les moins jeunes. Je nomme entre autres les tables interactives. Il y a 2 tables interactives où est-ce qu'on peut faire des produits comme du kombucha, du fromage en grains. On peut faire sa bière, son pain. Puis en fait, moi j'aime bien, je suis un peu compétitive dans la vie, donc on peut s'installer à chacun notre table interactive puis on pourrait faire une compétition de qui réussit son pain en premier.
1: Oh wow, j'aime ça.
2: Donc vraiment, c'est très ludique. Il y a aussi un petit court-métrage qui s'appelle L'épopée de l'orge. En fait, c'est un court-métrage multisensoriel où là, on voit tout le chemin de l'orge qui se met en terre jusqu'au verre de bière. Puis c'est toutes des images qui ont été réalisées dans la région. Donc, c'est vraiment un incontournable. On le dit cette semaine, c'est la chronique Les incontournables de l'été. Donc, c'est une belle activité à faire en famille et entre amis.
1: Et on va se reparler, bien sûr, la semaine prochaine. Qu'est-ce qu'on va surveiller?
2: Ben en fait, la semaine prochaine, ce qu'on vous invite à faire, ben c'est d'assister à la première soirée des Beaux Mardis de Casimir. Donc, c'est le mardi 30 juin. C'est la soirée avec l'Orchestre Philharmonique qui auront comme invité spécial Marie-Hélène Thibert. Et vous le savez aussi, on commence à en parler, ben on en parle beaucoup, c'est la pleine saison de l'autocueillette de fraises. Donc, on a beaucoup de producteurs dans la région qui vous permettent de pratiquer cette belle activité. Donc, les fraises du Québec, les fraises de la région sont vraiment juteuses et délicieuses. Donc, vraiment une belle opportunité. Puis, il faut savoir aussi qu'en toute nouveauté, il y a un forfait, je vous ai parlé d'incontournable, il y a un forfait famille qui est lancé en ce moment. Donc, ça permet de pouvoir acheter, d'avoir une entrée à Chouette à voir au parcours immersif Intera et aussi à Expression, que je vous ai parlé la semaine dernière, qui est situé au deuxième étage du 1555 marché public. Donc, c'est la possibilité pour une famille d'avoir un rabais de 30% sur le prix régulier.
1: Et pour tous les détails, on peut aller sur votre site web tourismesth.ca et bien sûr, la chronique va se retrouver sur nos sites web. Merci beaucoup, Nancy.
2: Bien, je vous souhaite de belles découvertes.

une belle heure à passer ensemble. Mon nom est Marie-Pierre Riel. On est ensemble jusqu'à 18h pour votre fin de journée au travail, votre retour à la maison. On a une superbe chronique pour vous dans les prochaines minutes. Chronique techno avec Lynn Boutillette qui va nous parler d'un système de protection québécois contre les dégâts d'eau. Elle va nous parler aussi d'une application pour aider les parents à suivre les enfants pendant les vacances. Et l'équipe de François Charron aussi nous aide à trouver les meilleures aubaines des jours prime day. Tout ça, ça s'en vient dans la prochaine heure. On va prendre le temps de s'informer. On va se parler de Marie-Philippe Poulin. Il y a une grosse nouvelle la concernant qui est tombée aujourd'hui. On en parle et on prend le temps de s'informer. Oui, et en musique, un peu de Green Day, ça s'en vient. On lâche pas.

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2: Ici Michel Scarpino, voici le bilan de l'actualité. Les équipes de secours sont à pied d'œuvre dans les zones les plus durement touchées par deux puissants séismes qui ont secoué le Venezuela, faisant au moins 164 morts, près de 1000 blessés et piégeant de nombreuses personnes sous les décombres. Les séismes de magnitude 7,2 et 7,5 survenus hier soir comptent parmi les plus puissants à avoir frappé le pays depuis plus d'un siècle et ont été ressentis dans toute la région. Et des Québécois qui ont de la famille au Venezuela tentent désespérément de joindre leurs proches, alors que des milliers de personnes manquent à l'appel depuis les puissants tremblements de terre d'hier soir. Des gens tentent d'organiser de l'aide sur les réseaux sociaux, mais la tâche s'annonce difficile dans un pays au régime autoritaire où les réseaux sociaux sont contrôlés. Police se souvient, un important groupe de défense du contrôle des armes à feu réitère son appel en faveur d'un arrêt immédiat des nouvelles ventes de carabines SKS à la suite de la fusillade survenue cette semaine à Montréal. La police n'a pas encore identifié le type d'arme utilisée par le tireur qui a ouvert le feu lundi dans le quartier Côte-des-Neiges, mais des images circulant sur le web montrent qu'il pourrait s'agir d'un SKS. Police se souvient exhorte le gouvernement fédéral à suspendre les nouvelles ventes de SKS, affirmant que cela comblerait une lacune évidente et enverrait un signal clair. Et puis les délais d'attente dans les services d'urgence à travers le pays sont allongés par le manque de places disponibles dans les établissements de soins de longue durée et les programmes de soins à domicile, selon un nouveau rapport. L'Institut canadien d'information sur la santé indique que les patients qui pourraient être orientés vers des centres de réadaptation, des établissements de soins de longue durée ou des services de soins à domicile finissent par attendre en moyenne 24 jours à l'hôpital. Ça complète le bilan de l'actualité Arsenal Media. On vous souhaite une bonne fin de journée à notre antenne.
3: La capitaine de la Victoire de Montréal, Marie-Philippe Poulin, qui va devoir subir une opération à un genou au courant du mois de juillet prochain. Il s'agira d'une intervention chirurgicale au ligament croisé antérieur et au ménisque. La pauvre, elle aura au moins quelques belles semaines pour se reposer cet été. Et malgré la défaite 2-1 face à la Suisse hier, le Canada va participer pour la première fois au tour éliminatoire de la Coupe du monde de soccer et son adversaire sera l'Afrique du Sud.

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1: Un petit conseil peut-être en arrivant à la maison, rentrer les coussins, tu sais, les coussins extérieurs, ranger les trucs qui traînent un peu parce que il annonce de la pluie là, pour ce soir et cette nuit, il risque d'un orage aussi. Mais demain, on va. Demain, ça va être un bon tout ski, là, un peu comme aujourd'hui. Des nuages, du soleil, risque d'averse, risque d'orage, max de 22. On va ressentir jusqu'à 27. C'est ce qu'on ressent actuellement de Saint-Jean-sur-Richelieu à Saint-Hyacinthe.
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1: Ah oui, puis avec le festival Rock La Cause qui s'en vient au courant du mois d'août du côté de Victoriaville, du 6 au 8 août prochain, c'est le temps d'acheter vos billets maintenant si vous aimez le bon gros rock. Et justement, si vous voulez vous mettre dans l'ambiance pendant que vous achetez vos tickets via rocklacause.com, on va puncher notre heure de 17h en ce jeudi avec un peu de Green Day.
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2: Autant pissou que je suis, autant que j'aimais regarder les vidéos de Jackass qui passaient à Musique Plus dans le temps. Et si ça vous rappelle des bons ou des moins bons souvenirs, on dirait que ça dépend. Mais si Jackass vous a marqué, vous autres aussi, j'ai quelque chose de gros pour vous autres dans les prochaines minutes. D'abord, c'est les trois accords. À haut!

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0: titre du film, le meilleur pour la fin. Aïe, aïe, aïe, aïe, aïe. Je sais pas ce qu'ils ont pu inventer encore, mais nos gars de Jackass sont de retour. Le film qui arrive dans nos salles de cinéma de la Montérégie à compter de demain, c'est comme je le disais tantôt, moi, je suis pissou au coton, là. Tu sais, moi, aller faire du ski l'hiver, c'est une grande escapade et c'est une grande aventure, mais la curiosité, j'aimais ça regarder les émissions de Jackass à Musique Plus dans le temps. Alors, si vous voulez ressortir votre adolescent, votre adolescente en vous, le film arrive en salle à compter de demain. Ah, puis il y a Toy Story 5 aussi, si ça vous intéresse. Dans les prochaines minutes, le meilleur de la musique, ça se poursuit avec un peu de Luke Combs.
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10: Météo. C'est de la pluie et des orages pour la nuit prochaine. Demain, ça va.

0: dimanche, même lundi. Du soleil avec des max entre 27 et 29 degrés.
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Il a donné tout un spectacle de la fête nationale du côté de Joliette. Mardi soir, Arpin-Lépine et Chance s'en vient dans les prochaines minutes. D'abord, souvenir de 2012. Voici The Lumineers dans le meilleur de la musique. Bon jeudi.

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1: Et c'est l'heure de notre chronique techno dans les prochaines minutes, exceptionnellement cette semaine, avec Lynn Boutillette qui va nous parler d'un système de protection québécois contre les dégâts d'eau. Hein? Ça arrive de plus en plus. C'est arrivé d'ailleurs dans les dernières semaines avec les grosses pluies qu'on a eues. Elle va nous parler aussi d'une application pour aider les parents à suivre leurs enfants pendant les vacances. Et l'équipe de François Charron vous aide à trouver les meilleures aubaines des jours Prime Day. La chronique techno s'amène dans les prochaines minutes à haut.
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1: Ouais, va falloir faire un nouveau jingle parce que François Charron ne sera pas avec nous cet été, mais la chronique techno, elle, arrête pas. Puis on a quelqu'un qui travaille avec François Charron. Ben, on a d'ailleurs nos sincères sympathies. On travaille avec Charron, avec François depuis longtemps. Céline Boutillette qui va être avec nous pour la chronique techno tout au long de l'été. Bon matin, Lynn.
2: Ben, bon matin. Je vous donne une petite pause de François.
1: Oui, merci. Je sais pas, peut-être pour les auditeurs, ils vont s'ennuyer, mais moi, à toutes les semaines, de même, je suis content de te rencontrer, Lynn.
2: Je comprends pour les auditeurs, mais ils vont s'habituer, ils vont me trouver attachante. Je te le dis, je leur donne deux chroniques là, puis ils pensent plus à François.
1: Non, vois-tu, moi je te trouve déjà attachante. T'es en partant, on n'a même pas fait de la chronique encore. Fait que,
2: imagine.
1: Ça va être le fun tout l'été d'être ensemble, Lynn. C'est ça, t'es une collaboratrice. Ça fait longtemps que t'es avec François là.
2: Ben en fait, la vérité c'est que ça fait pas longtemps que je suis avec François, mais moi je suis dans le, je me suis joint à l'équipe là, ça fait environ 2 mois. Mais moi dans le milieu, bon des technologies, j'y suis depuis un bout là. J'étais de l'époque de Monsieur Net, moi avec Denis
1: Talbot. Ah, ben ouais, bon, OK. T'as fait tes classes, là, quand
2: j'ai
1: même.
2: J'ai fait mes classes, ça va. J'ai été à la bonne école, je suis prête.
1: Ben, allons-y, Lynn, on va commencer avec un système de protection québécois contre les dégâts d'eau. On est pile sur le sujet, là.
2: Ben, écoute, oui, puis en plus, c'est un sujet qui a vraiment tourné, nous, dans l'équipe, là. On en a parlé, on cherchait comment on peut aider les gens, justement, avec cette situation-là, qui va empirer de... Tu sais, les spécialistes le disent, là, on s'en va pas du bon bord au niveau des inondations, au niveau des dégâts d'eau. Malheureusement, ça va arriver. Il faut commencer à prévoir, prévenir, se protéger. Et il y a un système incroyable québécois qui a été conçu, qui s'appelle de Sinopée Technologies, en fait. Et ce que c'est qu'on fait installer une espèce de valve intelligente, OK? Et là, ça doit être installé, on s'entend, par des plombiers là, d'expérience. Là, c'est pas un projet DIY de fin de semaine. Tu sais, moi, je me trompe entre l'eau chaude et l'eau froide. Comment ça va faire ça? Non, on va se calmer. Mais on fait installer ça de façon sécuritaire, OK, par des plombiers. Et ça vient avec des sortes de détecteurs, OK? Le kit de départ vient avec 5 détecteurs où on peut mettre un peu partout dans des lieux qui sont plus durs et qui sont moins accessibles. Tu sais, derrière le lave-vaisselle, c'est rare que je vois là.
1: Oui, effectivement.
2: Je le remplis, mais je ne vois pas derrière. mais c'est ça. Donc, ces lieux-là où, autour de la tank à eau chaude, il y a même un des détecteurs qui a une espèce de tuyau qu'on peut mettre autour et qui a plein de détecteurs autour. Donc, s'il y a une fuite, on s'entend, c'est pas toujours à une place précise. Ouais. Donc on peut vraiment détecter de superbes façons. Et ce qui est vraiment cool, c'est que la valve est connectée avec une application sur votre téléphone et vous pouvez l'ouvrir et la fermer à distance. Bon, là, on le sait, on dit toujours, tu t'en vas en voyage, ferme la valve. Est-ce qu'on le fait?
1: Non.
2: Pas nécessairement. Parfois, on l'oublie. Ou bon.
1: Ouais.
2: Là, ce que ça fait, ce beau système-là de Sinopée, en fait, c'est que ça permet justement, si on est en voyage, on reçoit une alerte. Et là, il faut savoir qu'on va recevoir une alerte quand il y a 0,04 mm d'eau. On s'entend, là, tu craches à terre, ça sonne. Non, pas tant que ça. Mais ils nous avertissent super rapidement à ce moment-là. Ce qui fait que on est en voyage, t'es dans le sud, les deux pieds dans le sable, tu reçois une alerte, ça fait, whoop, il y a quelque chose qui se passe chez toi. Tu peux fermer la valve. Pas besoin d'appeler mon oncle, ma tante, trouver la clé de secours. Comment qu'on s'arrête? Non. On réglera ça à la maison. Et une autre chose qui est le fun, c'est qu'avec cette valve, elle est tellement précise qu'elle détecte même un changement dans le débit de l'eau. Donc,
1: wow.
2: S'il y a un petit changement, tu sais, des fois, des petites fuites, là, c'est pas obligé d'être gros pour faire des gros dommages, là. Un petit mini trou dans un tuyau qui est en train de rentrer dans ton toit, là. Et laisse ça aller, ça sera pas beau tout à l'heure. Mais avec cette valve-là, on peut le détecter.
1: Ouais, une goutte à l'heure pendant 2 semaines de vacances, c'est sûr qu'il y a du dégât, mais que tu reviennes de là.
2: Ça fait beaucoup de gouttes.
1: C'est sûr que ça. Une application pour aider les parents à suivre les déplacements des enfants. Parce que là, tu sais, on le sentait, c'est les vacances, c'est les camps de jour et tout ça. On a une application pour les suivre.
2: Exact, oui. Avec FamSafe, en fait, ce que c'est, FamSafe, c'est-à-dire, c'est que ça permet, c'est une application qui fait même plus que ça. Oui, il y a le côté de géolocalisation qui nous inquiète toujours là, quand les enfants ont des activités à l'extérieur avec des amis, puis là, on a de la misère un peu à les suivre. Bien sûr, cette application nous permet ça. Mais moi, j'amène aussi un autre point. Tu sais, quand les vacances arrivent, là, les parents, on est un peu en panique parce qu'on a un peu une espèce d'angoisse dans le fond de la gorge de perdre le contrôle total de leur utilisation aussi d'Internet et des réseaux sociaux. Hein? Ça vient avec nous. Eh bien, cette application-là est ultra cool parce qu'elle nous permet de mettre des espèces de barèmes de contrôle si on veut, et là on le voit pas à la radio, mais je mets des guillemets parce que moi je le vois plus comme un système d'accompagnement, parce que l'application FamSafe, ce qu'elle permet, c'est de la programmer vraiment de façon ultra différente d'un enfant à l'autre. Moi, j'ai 4 enfants, OK? Mm-hmm. Moi, je donne pas les mêmes permissions à mon garçon de 14 ans qu'à ma fille de 8 ans. Donc, cette application-là te permet de créer des profils pour chacun des enfants en laissant certaines permissions à un plus qu'à l'autre. Et en plus, cette application-là utilise l'intelligence artificielle. Et oui, on s'en sort pas, il y en a partout. Mm-hmm. Mais ce que ça fait, c'est que lorsque ton enfant navigue dans Internet, navigue dans cette belle culture numérique qu'on perd parfois le contrôle, eh bien, si l'enfant se retrouve vers du contenu qui ne devrait pas être associé à son âge ou qu'on a bloqué, une espèce de barrière virtuelle ouais. qu'on a créée, eh bien, on va recevoir une notification en tant que parent pour dire, oh, peut-être que ton enfant n'est pas supposé d'être sur ce site-là, que ce soit de façon volontaire ou non, bien sûr, bien on laisse sûr, le bénéfice du doute. mais quand même, il y a façon d'intervenir. Parce que, tu sais, je crois pas, moi, au fait qu'il faut tout bloquer. On n'est pas là-dedans. Il faut leur laisser une certaine liberté, mais il faut leur apprendre. Tu sais, les bonnes manières, là, on oui. l'a appris à un moment donné. Ben, bien se tenir et bien utiliser l'Internet, ça prend aussi. Puis je pense que ça prend un bon accompagnement des parents.
1: Lynn, on va finir avec ça parce que le temps nous presse. On sait que vous êtes très utile dans nos vies, l'équipe de François Charron. Et là, c'est les Prime Day qui se terminent. Comme à l'habitude, ben, vous nous aidez à trouver les meilleurs rabais.
2: Et on se fait tellement poser de questions, tu peux pas t'imaginer le nombre de comment qu'il y a d'écouteurs. Moi, je viens d'arriver, hein. C'est fou, là. On a tout. On peut-tu avoir y a-tu des caméras de sécurité extérieure qu'on peut avoir? Écoute, on a du choix depuis des années. L'équipe de François, on vous trouve les meilleurs deals. Et si vous venez justement, venez nous voir. On a fait une belle chronique. On vous a vraiment regroupé. On a défriché l'Internet au complet pour vous trouver les meilleurs deals techno. Et on fait même plus que ça, hein. Parce que si, là, admettons, là, vous cherchez quelque chose en particulier que vous trouvez pas, eh bien, vous pouvez même aller sur nos réseaux sociaux puis déranger François là, pendant qu'il est deux pieds dans le sable. Puis là, vous dites, excuse-moi, François, là, j'ai besoin d'un robot qui tond mon gazon. Eh bien là, François va se faire un plaisir de vous trouver ce que vous avez besoin. C'est-tu pas fabuleux, ça?
1: Ah, c'est merveilleux.
2: Il reste
1: c'est
2: deux jours.
1: De déranger François Charron pendant ses vacances, les deux pieds sur le pouf. Ça, je trouve ça bien drôle. FrançoisCharron.com, là-dessus, il y a un paquet d'informations. Il y a aussi les conférences en ligne et tout ça. Là. Fait que je vous invite à aller consulter ça. Lynn, ce fut un plaisir de te connaître et ça fera un plaisir de se poursuivre, de poursuivre là, ça, là, ces chroniques-là, tout l'été avec
2: on
1: toi.
2: On va avoir bien du fun, c'est
1: sûr. C'est sûr et certain. Merci, Lynn.
2: Merci à toi.
1: Bye-bye.
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0: Mon nom est Marie-Pierre Niel. On va se retrouver lundi. Je vous souhaite un super beau week-end. Il annonce beau. Amusez-vous, profitez-en. Soyez prudents. Restez bien branchés à votre station de radio au 181, au 106.5. Toujours le meilleur de la musique qui vous accompagne. C'est l'émission Les Hits qui débute dans les prochaines minutes avec, entre autres, The Offspring. Bon week-end!
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5: Ici Michel Scarpino. À moins d'une semaine du 1er juillet, 2153 ménages étaient accompagnés activement par un service d'aide à la recherche de logements au Québec, a rapporté le Front d'action populaire en réaménagement urbain, soit plus que l'an dernier à la même période. Selon Véronique Laflamme, porte-parole du FRAPRU, la situation est préoccupante alors que les taux d'inoccupation des logements ont augmenté dans plusieurs secteurs. En Montérégie, 407 ménages sont actuellement activement accompagnés pour rechercher un logement. Il y en a 165 dans Lanaudière et 166 en Mauricie. Les équipes de secours sont à pied d'œuvre dans les zones les plus durement touchées par deux puissants séismes qui ont secoué le Venezuela, faisant

0: au moins 164 morts, près de 1000 blessés et piégeant de nombreuses personnes sous des décombres. Les séismes survenus hier soir comptent parmi les plus puissants à avoir frappé le pays depuis plus d'un siècle et ont été ressentis dans toute la région. Et puis les ligues majeures de baseball ont proposé de limiter la plupart des contrats des joueurs autonomes à 5 ans et à 15 % du plafond salarial d'une équipe. Elles proposent également d'abolir les rémunérations différées, précisant ainsi les détails d'un projet de plafond salarial susceptible de déclencher un bras de fer avec le syndicat des joueurs. Les négociations ont commencé le 13 mai pour renouveler une entente de 5 ans qui arrive à échéance le 1er décembre prochain. Voilà, on vous souhaite une bonne soirée avec nous. C'était vos actualités Arsenal Media.
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4: Bon début de soirée, mon nom est Chuck. J'espère que tu t'es bien remis de ta Saint-Jean-Baptiste. On fête le jeudi ensemble avec Summer Back to Friends qui s'en vient dans les prochaines minutes. On aura aussi du Imagine Dragons avec Believer. Et on commence ça en force avec un band qui va venir nous visiter un peu partout au Québec cet été dans les différents festivals. C'est The Offspring. Les kids aren't alright sur le meilleur de la musique. 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
1: À venir en haut, le groupe sud-africain de Congos et Come With Me Now. On aura aussi une toune qui fête son 20e anniversaire cette année de 2006. Blue October et Ain't Me, ça s'en vient. Et pour l'instant, le dernier hit d'Alex Warren, c'est Fever Dream sur le meilleur. La musique en haut.

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1: À venir, la musique canadienne va être à l'honneur avec le chanteur d'Ottawa, Chalk et Time Machine. On aura aussi Terry of a Dead Man, RX Medicaid. C'est là dans les prochaines minutes sur le meilleur de la musique. Au bon jeudi soir!

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éventuellement, bientôt, tranquillement mais sûrement, je vais avoir des petites vacances. On va profiter pour décrocher, mais c'est sûr qu'un moment ou un autre, je sais pas si ça va être le soir en petite poule dans un lit ou le matin en me levant, mais je vais regarder le plafond en disant « Je m'ennuie! » Eh oui, j'ai de la misère à décrocher. I miss you, toute la circonstance, c'est Blink-182 qu'on écoute sur le meilleur de la musique à haut.

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1: C'est tout pour les hits. On se retrouve à 9h le samedi. C'est notre rendez-vous avec les 15 plus grosses chansons de la semaine partout au Québec. Le Hit 15, mon nom est Chuck. Je te souhaite un très beau jeudi soir. Goodbye.
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8: Ici Michel Scarpino. À moins d'une semaine du 1er juillet, 2153 ménages étaient accompagnés activement par un service d'aide à la recherche de logements au Québec, a rapporté le Front d'action populaire en réaménagement urbain, soit plus que l'an dernier à la même période. Selon Véronique Laflamme, porte-parole du FRAPRU, la situation est préoccupante alors que les taux d'inoccupation des logements ont augmenté dans plusieurs secteurs. En Montérégie, 407 ménages sont actuellement activement accompagnés pour rechercher un logement. Il y en a 165 dans Lanaudière et 166 en Mauricie. Les équipes de secours sont à pied d'œuvre dans les zones les plus durement touchées par deux puissants séismes qui ont secoué le Venezuela, faisant au moins 164 morts, près de 1000 blessés et piégeant de nombreuses personnes sous des décombres. Les séismes survenus hier soir comptent parmi les plus puissants à avoir frappé le pays depuis plus d'un siècle et ont été ressentis dans toute la région. Et puis les ligues majeures de baseball ont proposé de limiter la plupart des contrats des joueurs autonomes à 5 ans et à 15 % du plafond salarial d'une équipe. Elles proposent également d'abolir les rémunérations différées, précisant ainsi les détails d'un projet de plafond salarial susceptible de déclencher un bras de fer avec le syndicat des joueurs. Les négociations ont commencé le 13 mai pour renouveler une entente de 5 ans qui arrive à échéance le 1er décembre prochain. Voilà, on vous souhaite une bonne soirée avec nous. C'était vos actualités Arsenal Média.

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2: Vous avez peut-être été un petit peu mêlé avec cette drôle de semaine. Deux jours de travail, une journée de congé, deux jours de travail, deux journées de congé. Remarquez qu'il y en a qui pourraient peut-être y prendre goût à ça. Vous autres, comment ça s'est passé, ce congé de la fête nationale? En avez-vous profité? On veut le savoir ce soir. 1-855-40-RADIO. On prend de vos nouvelles sur 106.5.
3: Il est midi quelque part. Repasse demain, ma belle.

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Les économies n'ont pas pris de congé, malgré la drôle de semaine qu'on a, là, deux jours de travail, une journée de congé, deux jours de travail, deux journées de congé. 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